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2: Alors j'adore parce que tous les jours on trouve des chercheurs improbables qui étudient des trucs encore plus improbables. Aujourd'hui c'est qui alors ces chercheurs?
3: Alors c'est des chercheurs qui se sont penchés sur l'intelligence artificielle et qui ont demandé à des gens qui utilisent énormément ChatGPT et puis toutes les autres aides artificielles comme ça, comment aller leur cerveau. C'est pas fou. Figurez-vous que on utilise de plus en plus ChatGPT pour des tâches un peu banales. Donc ça peut être faire des devoirs, écrire des mails, trouver des recettes, d'accord. Et les chercheurs ont remarqué que les utilisateurs intensifs de l'intelligence artificielle avaient beaucoup de mal à mémoriser ce qu'ils venaient pourtant d'écrire eux-mêmes. Ça veut dire qu'en fait, on demande par exemple une dissertation à Chat et 5 minutes après, impossible de se souvenir du sujet. En fait, c'est comme si on avait du tout utilisé notre cerveau. Et les scientifiques parlent même d'atrophie cognitive assistée.
4: Ah oui, dis donc.
3: Ouais, c'est un mot un peu savant.
4: Ah oui, ça fait peur.
3: Pour dire qu'on est teubé.
2: Voilà. Ouais, pour dire que ton cerveau est en RTT, quoi.
3: Oh là exactement. Là. Ouais. Qui part doucement comme ça en RTT pendant que l'intelligence artificielle bosse à sa place. Il y a encore quelques activités cérébrales que l'intelligence artificielle n'a pas réussi à supplanter, genre où sont mes clés? Quel est mon mot de passe? Voilà, il y a des petites tanasses comme ça qui nous restent, mais sinon pour le reste, l'intelligence artificielle peut tout faire et notre cerveau devient de plus en plus mou.
2: Alors je voudrais savoir, est-ce que c'est toi qui as été chercher cette info ou t'as demandé à ChatGPT de le faire?
4: Le O veut tout dire.
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2: Alors aujourd'hui, il va falloir choisir dans Il ne peut en rester qu'un entre des séries cultes.
3: Oui, alors c'est Sandrine qui est une auditrice d'RFM. Bonjour Sandrine.
2: Salut Sandrine.
4: Bonjour Caroline, bonjour Philippe, bonjour toute l'équipe.
2: Comment ça va ma belle?
4: Bah, ravi de vous avoir ce matin, franchement super.
2: Bah, nous aussi, on est ravis. Tu nous appelles d'où Sandrine?
4: Dans le petit dôme, à côté de Clermont, pas très loin.
2: Pas loin de chez toi ça Lucas?
5: C'est pas très loin, ouais, c'est très joli en plus le Puy-de-Dôme.
2: Ah, c'est super beau, le Puy-de-Dôme, il fait beau là déjà.
4: Il commence à faire chaud là déjà,
2: ouais. Ah, ouais, c'est canon. Ouais, canon. Allez, tu vas nous aider à nous départager. Oui. C'est toi qui auras raison, hein, au bout du compte. Vraiment, okay. On va choisir entre trois séries cultes, Lucas.
5: Ah oui. La première.
3: Alors, faut connaître quand même, parce que c'est assez récent.
2: Alors là, je sais pas de quoi on parle.
3: C'est Breaking Bad.
2: Ah, Breaking Bad, oh là là, oui, oui, oh là là. Ouais. J'avais pas reconnu la musique. Ouais.
3: La deuxième série culte, hein, déjà, c'est celle-ci. Alors, c'est
2: Stranger Things. Ah ouais.
3: Voilà. Petite musique.
5: Moi, je trouve que les musiques de cette série sont dingues. Et ouais. Ils te mettent vachement bien dans l'ambiance, je trouve.
2: Bah, 13 années 80 pour le
5: ouais.
2: coup.
5: Ouais, ah bah j'adore. Bah,
2: ils ont remis à la mode.
5: Kate Bush.
2: Kate Bush.
5: Ouais.
3: Et on va terminer avec ce troisième extrait.
2: Dexter. Ah ouais, c'est trois séries méga.
3: C'est bien flippant ça aussi, Dexter. Oui, donc c'est récent, mais c'est vrai que c'est quand même des séries qui ont rencontré un énorme succès. Sandrine, c'est ton idée en plus d'avoir. Oui. Demander de choisir entre ces trois séries. Donc on imagine que tu as ta favorite. On va trancher ici dans l'équipe. Lucas, il va commencer. D'accord.
5: Pour la raison que tu as donnée, Philippe, pour cette chanson. Ah, je choisis Stranger Things.
2: Ouais, je comprends, c'est une série démente. Hein.
3: Je te suis. Moi, j'ai pas trop adhéré. Je suis plutôt à série années 80, mais je vais quand même prendre Stranger Things.
2: Bon, et ben moi, je vais prendre. Parce que c'est la première série que j'ai regardée. Vraiment, c'est Breaking Bad.
6: Ah bah écoute, moi je me joins à Philippe, mais Breaking Bad, mais c'est un bijou.
2: C'est un bijou, c'est un bijou. Je suis d'accord.
3: Sandrine, à toi de nous départager. Tu vois, ça se joue vraiment là entre Breaking Bad et Stranger Things.
5: Oula, c'est dur à dire.
3: Ouais, c'est dur de faire de
2: c'est-à-dire que c'est l'accent anglais du matin.
5: Ouais.
2: Hein, tu sens voilà. qu'il y a une volonté, une bonne volonté, mais. Alors, soit Sandrine,
4: dans
2: qu'est-ce que tu dis
4: même, hein, d'accent. Bah, moi, mon cœur de talent, c'est entre Breaking Bad, que j'ai adoré, Stranger Things, pareil, mais je vais plutôt dire Stranger Things pour les années 80.
2: Ouais, mais je suis d'accord. Je comprends. Voilà. Je comprends.
5: Ouais.
2: Elle est vraiment bien foutue, cette série.
5: Mais c'est vrai que ça fait très série pour ados quand on regarde comme ça.
3: Oui.
5: En fait, l'histoire est vraiment très bien.
2: Non, c'est chouette.
5: C'est vraiment très chouette.
3: C'est vrai que ça compte un nombre de fans incroyable.
5: Ouais.
3: Merci, ma Sandrine.
2: Merci infiniment, Sandrine, d'avoir été avec nous ce matin.
4: Merci.
2: On te fait plein de gros bisous. Merci,
3: profite bien de ta journée.
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2: On connaît tous quelqu'un hein, qui nous a dit non mais en ce moment je vais pas terrible, j'ai besoin d'aller me ressourcer. Déjà ce terme il est insupportable, mais j'allais me ressourcer, faut que je parte loin. Hein, okay. Souvent c'est à l'autre bout du monde. Et ben c'est pas forcément vertueux, Caro.
3: Oui, ben c'est vrai qu'il y en a pas mal des gens qui font ces réflexions. Et il y a les jeunes, je sais pas si vous avez remarqué depuis quelques temps, ils prennent cette espèce d'année sabbatique carrément pendant leurs études.
2: Oui, bon, ça, c'est une façon de rien branler. Moi, ça, je peux le comprendre. Si j'avais pu le faire, je l'aurais fait aussi.
3: Et ben, il y a l'avis d'une jeune femme bien tranchée qu'on a trouvée sur Instagram. Écoutez ce qu'elle dit.
4: Puis là, je suis en train de dîner avec une pote. Elle vient de m'annoncer qu'elle voulait partir 9 mois en road trip en Amérique latine parce qu'elle est déprimée. Mais je comprends pas, elle croit qu'elle aura plus de problèmes au Pérou. C'est comment ? Meuf, t'auras exactement les mêmes problèmes, mais en espagnol. Hein. À la limite, c'est un peu plus poétique, la dépression, les dérives. Elle m'a dit, mais meuf, j'ai besoin de me connecter à la nature. Tu vas juste te connecter à France Travail parce que t'as besoin de toucher ton chômage. Elle m'a dit, mais j'ai envie de découvrir de nouvelles cultures. Arrête. Tu vas être sur tous les groupes de Français au Pérou et traîner avec eux dans un bar tenu par Alejandro Del Punto. Enfin, Alexandre Dupont, originaire de Rennes, qui a des dreads et qui a fait un burn-out il y a 5 ans. En plus, elle est en extase, genre forêt amazonienne. Oh, le bois de Boulogne, c'est très bien aussi. Hein. Ok, il n'y a pas de tribu, mais franchement, c'est pareil. T'as des gens à moitié nus qui se frottent à des arbres et qui poussent des cris chelous. En plus, elle a commandé au tacos pour commencer à s'imprégner de la culture locale. Super, elle va se taper la tourista alors qu'elle est même pas encore partie.
5: Là, c'est bien.
2: Elle me fait rire, c'est assez drôle. Mais c'est vrai que je suis assez d'accord. Dans le fond, je suis assez d'accord.
3: Je sais que ça t'énerve, ce genre d'attitude.
2: Mais oui, allez, de toute façon, tu peux, tes problèmes, tu les laisses pas à l'aéroport. Hein. Tu pars avec tes soucis souvent quand tu
6: pars.
2: Non,
6: mais c'est vrai.
3: Ouais, mais tu pars quand même.
6: Tu vois autre chose, c'est intéressant.
3: Moi, je suis comme ça, je suis Team Lucas.
6: Bah ouais.
2: Ouais, on a un beau pays.
3: Oh.
2: Il y a plein
3: Après, tu peux partir, c'est vrai que tu pars dans le Jura, tu pars.
2: Non, mais c'est vrai, mais bien sûr. Tu vas dans les gorges du Verdon.
3: Dans l'Aveyron, chez les parents.
2: Non, mais c'est vrai. Mais même nager en pleine mer, ça fait vachement du bien. Tu veux te connecter à la nature. Tu vas plonger dans la mer et tu nages.
3: Ouais. Bon, en attendant, on est invité chez Jérôme qui nous propose un barbecue saucisse frites ce week-end. Ouais. C'est déjà pas mal, je vais te dire.
2: Jérôme il a monté une maison spéciale barbecue, lui. Il nous racontait ça avec sa femme. Ils ont décidé d'avoir une maison pour les potes.
6: C'est un mode de vie. Hein.
2: Ah, oui, c'est bien.
3: J'aime beaucoup. Bon, tu nous notes. Hein,
2: il fait kibout. Il fait kibout, Jérôme.
3: Pour samedi.
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2: Ouais, bah, la pauvre, alors, elle c'est une héroïne, mais enfin elle se serait bien passée d'avoir battu ce record, puisqu'elle a le record. Bah, je te laisse le dire,
3: de calcul, mais pas mental.
2: Pas mental, non.
3: Renaud,
2: oui.
3: Elle a 20
2: comme
3: ans
2: Jean.
3: Seulement. Ouais, c'est fou,
4: comme Jean.
3: Elle a 20 ans et elle a vécu vraiment une mésaventure médicale. Waouh. Vous voulez pas savoir ce qui lui est arrivé?
2: Bah, si, on a
3: elle
2: compris.
3: Elle avait mal au ventre depuis quelques jours et elle avait un petit peu des douleurs au niveau des reins.
2: Un peu.
3: Donc, un
2: parce
3: peu
2: que normalement,
3: beaucoup,
2: les calculs, c'est des.
3: Ouais.
5: Ça fait mal.
2: Ah, mais quoi? Moi, j'ai une copine qui a eu ça un été, c'est les pompiers, tout ça.
3: Elle est carrément. Effectivement, aux urgences, elle a consulté des médecins et là, ils ont constaté qu'elle avait 300 calculs rénaux dans son organisme. Oh. Et alors, elle s'est demandé comment c'était possible. Elle a eu tout un tas de questions. Est-ce que vous avez bu? Est-ce que vous buvez beaucoup d'eau? La personne a répondu non. Elle ne buvait jamais. Elle ne buvait jamais d'eau.
2: C'est vrai.
3: Je vous jure que c'est ça la raison.
2: Voilà,
3: et donc, le manque d'hydratation a provoqué en fait une accumulation de minéraux dans les reins et ça a progressivement.
2: 300, c'est énorme.
3: Calculs. Bah oui, mais elle buvait pas d'eau.
2: T'as déjà vu la tête d'un calcul?
6: C'est comme un petit caillou.
2: C'est un caillou,
6: oui, c'est ça.
2: Ouais. Ouais, c'est vraiment.
5: Que t'as dans le corps, quoi.
3: Ouais. Ouais. Bon, ils ont réussi à tout enlever et évidemment, ils lui ont prescrit ensuite tout un suivi médical avec un traitement adapté. Et de boire.
5: Oui.
3: Quand on vous dit de boire au moins 1,5 litre d'eau par jour.
2: Oui, ça peut paraître des conseils de grand-mère, mais faut boire.
3: Bah ouais.
2: Faut boire et faut pas manger allongé aussi. Ça, j'en avais fait. Il y a 3 ans, moi, il m'est arrivé ça. C'est comme un crétin que je suis qui s'est pris pour un empereur romain. J'étais sur la plage et je bouffais. Allongé.
5: Ah oui, non.
3: Ouais. Ça,
2: ah bah, j'ai eu le truc de ça s'est coincé.
5: Ah oui.
2: Quelle horreur. Mais j'ai failli mourir, vraiment.
6: Genre, si fausse, y a pas route,
2: fausse route. Et là, tu ne respires plus. S'il n'y a pas le plagiste qui est là et qui, par chance, faisait pas la navette entre un bateau et la plage, tu sais, parce que des fois, ils font ça, ils vont chercher les gens en bateau.
3: Il est
2: venu me faire la bonne manip. Sinon, j'y ai. Et puis, Arthur, je me suis levé en. Tu vois, comme ça, en panique, en disant aux gens. Puis personne ne comprend ce que t'as. Les gens, ils te regardent te débattre, ils ne voient pas ce que. Tu vois. Et là, heureusement, le plagiste, il est venu, bim, et bam, j'ai
3: craché. Incroyable.
2: Ouais, ouais.
3: Attends, c'est un scoop, hein. 6h52 sur RFM, ouais, Philippe Bouche a failli mourir.
5: Le mot scoop est peut-être...
2: Non, mais il y a des trucs...
3: En mangeant
2: non,
3: des churros.
2: Les conseils de grand-mère,
3: bah,
2: donc...
3: Voilà.
2: Non, pas des churros, c'est pas... On
3: des
2: mange
3: chouchous.
2: Pas allongé et on boit beaucoup d'eau, voilà. C'était juste pour dire ça.
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1: Est-ce qu'on va passer une bonne journée ce matin? Il y a des matins comme ça. Tu vas nous dire ça, Caro, tout de suite.
2: Alors,
1: c'est l'horoscope.
2: Si vous êtes bélier, par exemple, attends, t'en fais la démonstration. C'est vous qui donnerez le tempo et la journée sera très rythmée. Les taureaux, vous allez pouvoir échafauder un projet festif d'envergure et on vous en remerciera. Les gémeaux, vous aurez beaucoup de mal à accepter la moindre critique aujourd'hui. Si vous êtes cancer, journée de réflexion intense avec d'excellentes idées en vue. Les lions, vous aurez tous les atouts en main pour faire avancer les choses comme vous le voulez. Vierge, vous allez vous investir pour fédérer autour d'un projet commun. Si vous êtes balance, évitez de négocier aujourd'hui car vous n'aurez ni la patience ni la diplomatie. Les scorpions, toutes les tâches repoussées vous attendent enfin aujourd'hui. Les sagittaires, une belle journée. Capricorne, difficile d'accepter des avis opposés aux vôtres aujourd'hui. Les verseaux, il va falloir que vous ralentissiez le rythme. Et enfin, si vous êtes poisson, une personne de votre entourage prend trop d'emprise et il va falloir y mettre fin.
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1: Alors là, Caro, si j'ai bien compris, on est sur de l'info à la fois insolite, mais aussi incroyable.
2: Oui, mais vrai.
1: Mais c'est vrai.
2: Vrai.
1: C'est dingue. Oui, c'est
2: incroyable,
1: quoi donc ?
2: Incroyable, mais vrai. Alors, c'est des réalités qui sont dures à croire. D'ailleurs, parfois, même le cerveau a un petit peu de mal à intégrer l'info. Si je vous dis, par exemple, qu'un nuage est plus lourd en moyenne qu'une baleine bleue.
1: Oui, je suis pas surpris.
3: Plus
2: ah
3: lourd,
2: ouais. Ouais. Plus lourd qu'une baleine bleue.
1: Ah ouais.
2: En général.
3: En fait, si tu mets toute l'eau, c'est plus lourd qu'une baleine bleue.
1: Bah
2: exactement.
1: Oui, c'est ça, ouais.
2: Alors
1: c'est
2: qu'on a l'impression que c'est très fluffy, bah ouais, très léger, que ça pèse rien. En fait, c'est beaucoup plus lourd qu'une baleine bleue. Autre info incroyable, il y a plus de flamants roses artificiels dans le monde que de vrais flamants roses.
3: Artificiels.
2: Ouais.
3: Ah oui, des vrais. En plastique, quoi.
2: En plastique.
1: Ah bon. Oui, ou des trucs de déco, tu sais, qui achètent les vieilles.
3: Ah, c'est drôle.
1: En verre rose, c'est épouvantable.
3: Ah, c'est moche.
1: Ces trucs chez les vieux, il y avait ça quand j'étais petite. C'est des flamants roses en verre. C'est du verre filé de Murano, non ?
2: Ça doit être souvent ça. Très joli, de très bon goût.
1: Ouais, de
2: Est-ce
1: très
2: que
1: bon
2: vous
1: goût.
2: Saviez que la tour Eiffel grandissait chaque été de environ 15 cm ?
1: Oui, ça m'étonne pas. La dilatation.
3: Avec la chaleur.
2: Ouais. La dilatation,
3: incroyable.
2: Exactement. Une journée sur Vénus dure plus longtemps qu'une année sur Vénus. Il faudra m'expliquer pourquoi et comment.
3: Alors, si, c'est ça.
2: Ah,
3: ouais, c'est logique.
1: Attends, Jérôme, explication.
3: Vas-y. En fait, Vénus met plus de temps pour tourner une fois sur elle-même que pour faire le tour du Soleil. Donc, du coup, tu as une journée qui est plus longue
1: que l'année.
2: Toujours pas compris.
1: Oui, moi non plus. Non, mais ça, c'est les...
3: Enfin,
1: non, j'ai rien compris à votre
2: non,
1: explication.
2: Mais ça, c'est les débiles,
1: il nous fait des gestes avec les doigts comme ça, il nous aide.
3: Une année, c'est quand ça tourne autour du Soleil.
1: Oui.
3: Donc, comme elle tourne très vite autour du Soleil, mais très peu vite sur elle-même.
2: Mais comment l'année... c'est possible ? C'est ça qu'on n'arrive pas à concevoir.
3: Je sais pas, je suis pas astronome.
4: C'est ça qui est incroyable, mais qui est vrai.
1: Bon, d'accord.
2: Alors, autre chose, et ça, c'est un peu dégueu, mais c'est fou. Au cours de notre vie à tous, on va perdre environ 18 kilos de peau morte.
3: Ah ouais.
1: Ah, quand même. Oui, mais c'est pas surprenant.
2: Voilà. Ouais. Quelqu'un a quelque chose à rajouter ? Une info
1: incroyable ? Il n'y a rien de meilleur.
3: En fait, l'année sur Vénus.
2: Oh,
1: mais si, il y a un petit kiff à enlever, tu sais, quand t'as de la peau morte.
2: Arrête.
1: Ah ouais, mais il y a un petit kiff là-dedans.
3: Mais c'est dégueu quand même.
1: Mais c'est dégueu, mais il y a un petit kiff. C'est bon, comme manger ses crottes de nez, le mec qui va pas trop loin.
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1: C'est le JC, le journal de Caro.
3: Moi, je dis qu'avec ta chemise ouverte jusqu'au nombril, tu peux faire la chorégraphie
4: jusqu'au nombril. À peine.
5: T'as vu comment elle est?
4: Oh là là. Elle est médisante. Oh
3: mais pas du tout. Mais attends, c'est un style, c'est très sympa. Je dis juste que voilà, t'as osé quand même la chemise très ouverte. Tout ça parce qu'il fait 35 degrés.
4: Bah oui, en même temps, ça s'explique. Tu veux nous parler de sexe de poisson? Eh bah, dis donc.
3: Eh bah ouais, c'est, vous allez voir, c'est incroyable ce qui se passe. C'est une info complètement dingue. Je vous parle des poissons clowns ce matin. Parce que si la femelle meurt chez les poissons clowns, eh ben sachez que le mâle change de sexe pour prendre sa place. D'accord ? En fait, il faut savoir qu'à la base, chez eux, tous les individus naissent mâles. D'accord ? Mais dans le groupe, c'est toujours une femelle qui est dominante et qui va diriger l'organisation sociale.
5: Tiens donc.
3: Ça veut dire qu'en fait, au moment de la reproduction, la femelle, elle pond des œufs, mais c'est le mâle qui les féconde. Et ensuite, c'est la dame qui va protéger en fait le territoire pendant que lui va s'occuper des œufs. Il va les ventiler avec ses nageoires pour bien les oxygéner. Donc en fait, il a déjà un rôle quasiment de maman. Et le plus incroyable arrive quand la femelle dominante disparaît. Le mâle reproducteur en fait va changer progressivement de comportement, d'accord ? Et il va changer ensuite de physiologie. C'est-à-dire que ça commence dans sa tête et ça finit dans son corps. Ses hormones se modifient, ses organes reproducteurs régressent, exactement. Des tissus ovariens naissent et se développent et il devient petit à petit une femelle fonctionnelle.
4: Bah, incroyable. Ça en passe des belles sous l'océan. Ça se trouve, la petite sirène avant, c'est un mec.
5: Bah ouais, on sait pas.
3: Je sens que ça va glisser.
4: C'est tout ce que j'avais à dire.
3: Transgenre.
4: Voilà. Non, pas du tout.
3: Non. Disney nous avait bien caché ça.
4: Ouais.
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1: Bon, vous le savez maintenant, les copines de Caro, c'est vous toutes, hein, les filles qui nous écoutez. Pour ça, vous avez un WhatsApp qui est dédié, dédié à l'émission d'ailleurs, 06 08 900 920 pour envoyer des messages, participer au débat en cours et proposer des sujets à Caro qui adore discuter de trucs avec ses copines.
2: Mais alors là, je peux vous dire que le sujet d'aujourd'hui, je l'adore, c'est Luna qui nous a écrit et qui nous a indiqué que notre façon de communiquer disait plein de choses sur nous. C'est-à-dire que dans l'équipe, qui est plutôt SMS, qui est plutôt WhatsApp, qui est plutôt appel direct?
3: Moi, appel plus.
1: Bah, moi aussi.
3: Ouais. Parce que quand je suis chez moi, j'ai pas trop mon téléphone avec moi, donc on m'envoie des messages, okay. Puis il faut répondre.
2: Oh, c'est intéressant. Donc, Lucas, il appelle. Philippe Lelouch, il appelle. Jérôme,
4: appel,
2: il appelle aussi. Moi, je suis vraiment... que SMS et notre vocale.
3: Et alors, qu'est-ce que ça dit? Parce que tu me réponds jamais quand je t'envoie des messages.
2: Oh, bébé.
3: C'est vrai, on est d'accord.
2: En vrai, la vérité, c'est que je suis vraiment véridique. Regarde, il peut en témoigner. J'ai 203 messages en attente.
3: Voilà.
2: C'est vrai que
3: donc, il doit y avoir
1: ça, c'est un comptable. Mais ça, c'est un truc de fille. Ma femme, elle a ça aussi. Vanessa, elle a des trucs, des fois, 280 mails non lus.
2: Mais on est débordés.
1: 406 messages. Mais comment tu sais qui vient de t'en envoyer, ceux que t'as pas lu? Bon, je comprends rien.
3: T'es pas ministre. En fait,
2: écoute, apparemment, si. Alors, justement, il y a des études en psychologie qui ont été faites, et ceux qui préfèrent les SMS aux appels téléphoniques, vous allez voir que ça veut dire des choses sur leur personnalité. Parce qu'en fait, derrière ce réflexe qu'on peut quand même nommer de assez moderne, se cachent en réalité des mécanismes psychologiques très connus. C'est-à-dire que les chercheurs expliquent que les messages écrits, donc moi, c'est ce que je fais, permettent de mieux contrôler la conversation. On prend le temps de réfléchir, on prend le temps de formuler sa réponse sans la pression de devoir réagir immédiatement. À l'inverse, ceux qui appellent, d'accord, donc Lucas, Vincent Richard qui vient d'arriver dans le studio, t'es plutôt appel ou SMS?
1: Ah bah ça va, mon Vincent, qui est très WhatsApp, beau, hein, il est bronzé, SMS, il est subtil aussi.
5: SMS, WhatsApp, clairement.
2: Donc là, quand même, Lucas, Philippe, Jérôme, vous êtes plutôt dans les appels. Mm-hmm. C'est perçu comme des gens plus spontanés, plus directs. Et parfois, oui, bah alors, attends, te réjouis pas trop vite, parce que c'est aussi perçu comme des gens qui sont plus stressants émotionnellement.
1: Mais alors là.
2: Bah oui. Bah, en fait, le SMS crée une petite distance psychologique qui rassure les personnes sensibles.
1: On est direct. Ouais. On est des gens directs. Ouais.
2: Exactement.
1: C'est tout.
3: Ah, on est efficace.
1: On va dire bim, bam. Puis alors, il y a pire que tout. Ceux qui te laissent des vocaux, qui sont des podcasts, c'est même pas des messages. Alors, de toute façon, j'ai la technique x2. Hein.
3: Vincent Richard.
2: Ah bah ouais.
1: Alors, oui.
5: J'ai un mot qui me vient comme ça, mais je vais pas le dire à l'antenne, c'est très vulgaire.
1: Je vais te faire ken.
5: Voilà, par exemple.
1: Ouais, on l'avait compris. On t'a lu dans tes pensées. T'as vu ce pouvoir que j'ai?
5: Incroyable, tu es incroyable.
2: Donc, nous, avec les SMS, on est plus réfléchis. Vous êtes plus spontanés et directs, mais vous êtes stressants.
1: Ok, d'accord.
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2: Il y a deux choses qui me font véritablement de la peine dans ce monde. C'est la faim dans le monde. Et les groupes WhatsApp.
3: Ah,
2: ça
3: là
2: me
3: là
2: rend
3: sans
2: dingue.
3: Oh, oui. Ah,
2: alors, quand tu commences à rentrer dans anniversaire, Cécile.
3: Cagnotte.
2: Oh,
4: les cagnottes.
2: Non, mais les trucs
4: Lucas
2: d'anniversaire où tu as 253 numéros que tu ne connais pas.
4: Ouais.
2: Et tout ding, ding, ding, toutes les minutes, ça rend fou.
5: Du coup, les 249 ont ton numéro.
2: Oui,
3: ouais,
2: voilà.
3: Accessoirement. Mm-hmm. Non, mais c'est vrai que ça rend fou. Ça rend fou. Il y a beaucoup, beaucoup.
2: Je vois pour l'anniversaire de DiCaprio, tu vois.
3: Hein, quoi. Et ouais, deux numéros, tout ça qui envoyait des notifications en permanence.
2: En plus, comment tu vas et machin, et comment ça va en France? Tu fais, les gars, je bosse.
3: Ouais.
2: RFM le matin. Non, mais tu vois. Non,
3: en plus, le ticket d'entrée pour l'anniversaire, c'est 50 000 balles. Quoi.
2: Oui, mais ça, c'est pas le débat.
3: C'est...
2: Ça, c'est pas un problème.
3: Bon, en tout cas, il y en a pas mal qui en ont marre, hein, de ces groupes WhatsApp qui se créent un petit peu partout. On a trouvé un jeune homme, là aussi, sur Instagram, vous allez voir, qui n'en peut plus.
6: Est-ce qu'en 2026, on peut arrêter de faire des conversations de groupe pour tout et n'importe quoi, s'il vous plaît? Il y a des conversations de groupe sur tellement de sujets différents. Bientôt, il va falloir faire des confs de groupe pour savoir si on fait une conf de groupe. Le pire étant les conversations de groupe WhatsApp pour le taf. Ça fait 4 heures que t'as fini ta journée de travail. Tu reçois une notif. Véronique a envoyé un gif. Eh, Véro, la journée, elle est terminée, là. Contractuellement, là, on se doit plus rien, là. Là, si je te croise dans la rue, je peux faire semblant de pas te connaître. Donc, lâche cette conf de groupe. Et les gens qui font des conversations de groupe pour les déménagements. Frère, s'il y a bien un truc qu'on n'a pas besoin de discuter, c'est un déménagement. On n'a pas besoin d'une conf de groupe pour ça. Je vais pas te demander s'il y a un dress code. Et je vais encore moins te demander si je dois prendre du rhum ou du whisky.

0: C'est un déménagement que tu fais, hein. C'est pas l'anniversaire de la fille de Beyoncé.
1: Oh, wow. Surtout qu'il n'y a jamais personne qui vient t'aider pour un déménagement, donc arrêtez les groupes WhatsApp, les gars.
2: Non, on
1: et
2: est
1: les
2: d'accord.
1: Parents d'élèves aussi, ça c'est pas mal.
2: C'était très drôle. Ah bah ça, non, mais ça, j'y rentre même pas, moi. Oui, oui. La petite bébé Caroline a eu. Oh, pop, c'est pas possible. Allez.
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2: Non,
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2: Et ça va être canon.
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2: Bonjour, bienvenue sur FM, je suis Philippe Lelouch et le meilleur des réveils, c'est tous les jours de 6h à
3: 10h.
2: 10h exactement. Toute l'équipe est là pour vous accompagner en cette matinée. On est ravis de le faire. Il fait beau, il fait chaud. On est mardi et c'est un peu chouette de se dire tiens, il y a le mardi qui s'annonce avec une semaine de beau temps. Ça met la patate quand même.
4: Ouais, ouais. Tout le monde est servi là.
2: C'est le printemps. Moi, j'ai envie d'écouter Claude François. Viens à la maison. Il y a le printemps qui chante. Ça, c'est une chanson. Ouais. Ça pourrait être l'hymne de ta baraque, ça.
5: Ouais. Ou le mardi au soleil.
2: Ou le mardi au soleil, c'est pas mal.
4: Une belle imitation de Jérôme.
2: Oui.
4: Hein.
2: Ouais. Qu'est-ce qui va se passer, Macaro, ce matin?
4: Quoi, on a 7h20, bah ça vous le savez, RFM paye vos courses, hein, ça change pas, c'est dans un petit quart d'heure que ça arrive, des questions sur l'espace et la possibilité surtout pour vous de gagner 500 euros et en général, et alors en plus comme c'est bientôt l'été, on est sympa, on distribue les billets comme ça, 500 euros par ci,
2: ouais,
4: 500
2: ouais.
4: euros par là.
2: On est comme ça, on est de large à RFM. Et tout ça on le fait sur de l'argent qui nous est défalqué, hein,
4: ouais.
2: Caro et à moi, faut le savoir. C'est nous, c'est Caro et moi qui payons tout ça, voilà.
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0: 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Alors, qu'est-ce qu'on a aujourd'hui sur RFM ?
2: Alors, notre héros du jour, c'est un fraudeur, quand même qu'on le dise. Hein. C'est pas très, très honnête, tout ça. Mais qui n'est pas dénué d'une certaine forme de culot.
3: Ouais, ça se passe en Floride, l'histoire que je vais vous raconter. C'est un homme de 35 ans qui s'appelle Tyron Alexander. Et il a réussi un exploit complètement fou, puisqu'il a réussi à voyager gratuitement sur plus de 120 vols.
2: Ah oui.
3: Il se faisait passer pour un membre d'équipage. Écoutez bien, entre 2018 et 2024, il aurait utilisé des faux documents, des numéros d'identification totalement inventés et des identités de vrais employés de différentes compagnies aériennes pour profiter des billets, vous savez, qui sont réservés au personnel navigant, c'est-à-dire qui ne coûtent absolument rien. Et donc, résultat des courses, il aurait embarqué sur des vols de 7 compagnies différentes sans jamais payer un seul billet d'avion.
2: C'est un génie.
3: C'est un génie, quand même. D'ailleurs, ça fait un peu film. Tu pourrais vraiment t'en inspirer, tu sais, pour faire un film, là.
2: Il y a eu un master dans le domaine.
3: Oui, arrête-moi
2: si tu peux.
3: Ouais, mais ça fait un petit peu penser à ça. Mais toi qui es réalisateur,
2: aussi,
3: tu pourrais par exemple t'inspirer de cette histoire de dingue. Parce que quand même, la longévité de l'arnaque est folle. 2018-2024, avant qu'ils s'en rendent compte, quand même,
4: ça
3: les gars.
4: Ça fait un peu peur sur le plan de la sécurité aérienne, quand même. T'as l'impression que tu peux rentrer un peu comme tu veux.
3: Je suis d'accord.
2: Non, parce qu'il a fait quand même il a fait l'effort de faire des faux papiers, des machins.
4: Ouais,
2: des
4: trucs. C'est à la portée de tout le monde.
3: Non,
4: ça
3: mais
4: fait
3: c'est vrai qu'il y a plein de gens, comme l'info a fuité sur Internet, qui se sont demandé effectivement comment les contrôles avaient pu laisser passer aussi longtemps sans aucun soupçon une histoire pareille. Voilà, donc bon, après, vous jugerez vous-même de la capacité de ce type à.
2: Enfin, tant qu'il ne se fait pas passer pour le pilote, ça me semble.
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1: Alors comme ça, c'est la nuit qu'on est plus intelligent, Caro, c'est ça?
2: Alors écoutez, c'est incroyable et je pense que d'ailleurs que quand je vais vous raconter les anecdotes, vous allez vous dire ah mais oui, c'est vrai que moi je le fais aussi. Est-ce que vous avez remarqué que quand on commence à s'endormir et même parfois pendant la nuit dans ce qu'on appelle donc les rêves, on est en train de se poser des grosses questions existentielles. Et si je changeais de vie? Et si je lançais ce projet? Et
1: oui.
2: Si je me levais pour faire du sport? Et tiens, j'ai une idée incroyable, j'ai une fulgurance. Et en fait, quand vous vous réveillez le matin, l'idée que vous avez eue pendant la nuit paraît beaucoup plus inaccessible.
3: Oui, c'est vrai.
2: C'est vrai.
3: Oui.
2: On a tous vécu.
3: Oui, mais des fois les angoisses aussi. Des fois, t'as plus d'angoisse la nuit et le matin, tu dis non, mais ça va. C'est hier soir, j'ai été un peu loin.
2: C'est vrai aussi.
3: Et
2: c'est
3: des fois
2: aussi.
3: La nuit, les problèmes prennent plus d'ampleur.
2: Oui. Bon, écoute, tu nous parleras de tes problèmes un autre jour.
3: Non, mais je ne parle pas de... Elle est insupportable.
2: Je rigole. Mais là, c'est pour vous dire, est-ce que vous avez déjà eu cette... Voilà, vous avez l'impression que vous pouvez lancer des projets fous,
3: oui.
2: Monter une boîte, avoir des idées incroyables. En fait, c'est que le cerveau, la nuit, est libéré de tous les bruits du quotidien. Donc, il n'y a plus de notifications, il n'y a plus de sollicitations, il n'y a plus de pression sociale. Et donc, le cerveau respire vraiment au premier sens du terme. Il respire, il pense différemment.
3: Mm-hmm.
2: Et les zones qui sont liées à l'analyse et au contrôle prennent un petit peu de repos parce que elles sont fatiguées et du coup votre esprit laisse plus de place
3: c'est
2: aux
3: ça.
2: Envies profondes,
3: c'est
2: aux
3: ça.
2: Idées et à ce que vous voulez vraiment. Voilà, donc dites-vous que c'est pas inatteignable, c'est juste qu'effectivement au réveil, tout revient, les obligations, la fatigue,
3: c'est ça,
2: etc. Et le niveau de dopamine va monter, le niveau de stress aussi, et donc les grandes idées nocturnes paraissent un petit peu moins accessibles. Mais en vérité, il faut se dire qu'elles ne sont pas fausses, qu'elles sont juste pensées dans un état où vous êtes plus libre et qu'en fait vous pouvez quand même.
3: Ça va
2: les
3: durer
2: réaliser.
3: Longtemps encore
4: c'est, très, c'est extrêmement long.
3: C'est un podcast que tu es en train de faire sur le cerveau la nuit. Tu es très intéressé par ce sujet.
2: Hein? Parce que moi ça m'arrive très souvent la nuit d'avoir des idées
3: content,
2: incroyables, tu vois, comme par exemple.
3: Vas-y, allez, vas-y, sors là ta saloperie.
4: Vas-y.
3: Si, t'avais une vanne à faire et tu ne l'as pas eu. Mauvais timing.
2: Changer de co-animateur.
3: Ouais.
2: Tu vois.
3: Il faut que tu ailles voir un chutologue surtout. Parce que t'as pas de chute.
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2: Alors, tu nous présentes ce jeu, Jérôme.
3: Oui, alors j'ai décidé de changer les règles parce que je fais ce que je veux.
4: Bah oui,
2: c'est le principe.
5: Alors... C'est la pète, celui-là.
3: Non, cette fois-ci, j'ai trouvé un truc assez sympa. C'est les traductions de films que tout le monde connaît dans des langues étrangères.
2: Ah, ça c'est cool.
3: Et alors, c'est vrai que les Québécois sont très très forts pour ça, hein, pour franciser des films. Et ça donne quelques pépites. Alors justement, tiens, au Québec, si on va voir Danse lascive.
4: Dirty Dancing, ça je le sais.
6: Dirty Dancing, je le sais.
4: Je connais dans toutes les langues.
3: Film de peur.
2: Scary Movie.
4: La cité de la peur.
3: Non, mais c'était film de peur, c'était Scary Movie.
4: Ah oui.
3: Alors attends un peu. Alors
2: c'est pas une traduction.
3: celui-ci est plus compliqué. Et c'est un film qui a été traduit en Chine comme Ce tueur n'est pas aussi froid qu'on le croyait.
2: Journée? Non.
4: C'est un James
3: Bond. Film français à la base.
4: C'est un film français.
3: Ce tueur. Un film français d'un réalisateur qu'aime beaucoup.
4: Natural Born Killer.
2: C'est ironique. Oui. Ah, c'est Luc Besson, Léon.
3: Et bravo.
4: Ils sont partis.
2: Un tueur de Besson. Voilà.
3: Poulet en fuite, facile.
2: Chicken Run. Je l'avais pas.
3: Celui-là pas facile, toujours traduit en Chine, c'est un fantôme.
4: SOS Ghostbusters.
3: Non, c'est un film qui était.
4: Casper le fantôme.
3: Non, c'est un film sur.
4: Le sixième sens.
2: Ils l'ont traduit, c'est un fantôme.
3: Ouais.
2: Mais ils sont complètement cons.
3: Ils donnent le truc.
2: Ouais. C'est débile.
4: Tu comprends vraiment. Oui,
2: c'est vrai. Alors là, je crois vraiment.
6: Titanic à la fin est cool.
2: C'est ça.
3: Un dernier made in Taïwan, c'est l'équipe d'attaque interplanétaire inhabituelle.
6: Mars Attack.
2: Non, laissez même pas finir.
6: C'est quoi le dernier
2: Les Gardiens de la Galaxie.
3: Exactement.
2: Mais oui.
3: Bravo, félicitations. Bon.
4: J'aime bien ce jeu, très
6: aussi,
4: sympa.
6: Bien aussi.
3: Bah, vous savez quoi, on va le refaire demain.
4: Avec l'accent. Genre vraiment, tu vois,
2: l'accent québécois.
4: Tout, on essaye de trouver.
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1: C'est et ce aujourd'hui, on joue Mathieu. Avec Mathieu, c'est ça?
2: Exactement.
4: Oui.
1: Mathieu. Salut Mathieu.
4: Oui. Coucou Caro, coucou Philippe, coucou toute l'équipe.
1: Salut. Salut. Est-ce que tu vas bien?
4: Oui, très bien, nickel.
1: Bon,
4: super. Je vous l'avoir au téléphone déjà.
1: Ouais, c'est super. T'es trop sympa.
3: Motivé.
1: Mathieu, je peux déjà te dire que tu es sélectionné pour le tirage au sort, hein, puisque si la personne n'a jamais perdu au jeu de ouf.
5: Non.
1: Le plus difficile pour toi, c'est d'entendre nos deux versions de la chanson. Ouais. Des chansons.
5: Dis survivre.
1: Okay. Qui dit survivre. Alors, on commence. La première, c'est quoi?

0: En italien.
1: Ah bah oui, c'est David Marouani, si tu nous écoutes.
0: Pour les vacances. Moi, je n'ai pas changé de crayon.
1: David qui va peut-être nous rendre visite un matin ici, c'est un copain. Bah on lui fera écouter cette version.
0: Un peu au rendez-vous de nos promesses.
2: Ouais, je suis partie trop haut. Je l'ai su tout de suite, je suis partie trop haut.
3: Très lucide en tout cas.
1: Bravo, très lucide, vraiment. Bravo pour cette oreille.
2: Mathieu, on a changé des mots dans ces versions. Est-ce que tu as retrouvé les mots qu'on a changés?
4: Oui. Alors pour ta perf, Caro, moi je dirais je n'ai pas changé d'adresse plutôt.
2: Oui, c'est ça, tout à fait.
4: Et pour du coup la première perf, c'est plutôt au fond de l'espace.
1: Oui,
2: bravo. Bravo Mathieu, t'es sélectionné pour le super.
1: On te souhaite bonne chance, vraiment.
2: Vendredi,
1: pour partir une semaine au Mexique ou enfin il y a des destinations de ouf
2: ou la Grèce. Avec le club Marmara.
1: Merci d'avoir joué avec nous, Mathieu. On t'embrasse très,
4: merci
1: très fort.
4: Merci beaucoup à vous. Merci. Merci à toute l'équipe. Et passez une bonne journée.
1: À toi aussi.
4: Merci beaucoup.
1: Bisous.
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1: L'horoscope de Caro, le moment que la France entière attend tous les matins. Attends, elle dit oui, elle avec dit une espèce de modestie vraiment cachée pour le coup.
2: L'horoscope de ce mardi 26 mai. Si vous êtes bélier, vous donnerez le tempo et la journée sera très rythmée. Les taureaux, vous allez échafauder un projet festif d'envergure. Si vous êtes gémeaux, vous aurez beaucoup de mal à accepter la moindre critique aujourd'hui. Cancer, journée de réflexion intense avec d'excellentes idées en vue. Les lions, vous aurez tous les atouts pour faire avancer les choses comme bon vous semble. Si vous êtes vierge, vous vous investirez pour fédérer autour d'un projet commun. Les balances, évitez de négocier aujourd'hui. Vous allez manquer de patience et de diplomatie. Les scorpions, toutes les tâches repoussées vous attendent aujourd'hui. Sagittaire, une belle journée. Vous donnerez libre cours à votre imagination. Si vous êtes capricorne, ce sera difficile d'accepter des avis opposés. Les Verseaux, ralentissez le rythme absolument. Et enfin, si vous êtes poisson, une personne prend trop d'emprise sur vous. Vous y mettrez fin.
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2: Alors Caro, tu fais encore attention à nous ce matin, bah, tu te préoccupes de notre santé.
3: Exactement, une vraie maman, une mère poule celle-ci.
2: Oui, vas-y.
3: Je vais vous parler des mélanges qui fonctionnent hyper bien au niveau des aliments. Et ce qui est drôle, c'est qu'on le fait de manière assez instinctive sans savoir que ça va hyper bien ensemble. Par exemple, les œufs avec le saumon.
4: Oui.
3: Toujours, on fait... c'est très
4: toujours,
3: souvent... en tout cas, souvent, les œufs avec le saumon.
5: J'ai jamais mangé ça.
3: Eh ben, écoute, en tout cas, c'est très bon pour la santé du cerveau.
5: Ah bah c'est peut-être pour ça.
2: Il y a un lien de cause à effet. Oui, absolument.
3: Autre association qu'on fait aussi souvent, mais vous allez me dire, non, pas du tout. Poulet brocoli.
5: Non.
3: Ou poulet haricot vert, souvent ça va hyper bien ensemble. Bon bah voilà, c'est un peu la même chose. Bah ça c'est très bon pour les muscles et pour la santé des os par exemple. Par exemple, le thon et les tomates, ça très très bien ensemble. Ça va protéger le cœur les amis, donc faites-le souvent. Le bœuf et les champignons, ça aussi, il y a souvent une sauce champignon qui peut accompagner une petite pièce de bœuf.
2: Oui, bon.
3: Et bah ça soutient l'immunité et ça améliore le métabolisme énergétique de tout un chacun. Et alors ça c'est peut-être plus original, moi je le fais jamais. Agneau et asperge.
2: Oui, ah, bon, ça.
3: Voilà. Agneau et asperge. Bon bah ça c'est bien pour la santé hormonale et pour la digestion des gens.
2: Alors je me permettrai d'ajouter
3: côte
2: de bœuf sauce poivre avec des frites.
4: Ouais. Ah oui.
2: Non mais c'est très bon aussi pour la santé morale.
5: Absolument.
2: Ouais, c'est bon pour le moral.
3: Oui.
2: Voilà.
3: Bah, tu vois, à nous deux, on prend bien soin des gens.
2: Oui, c'est ça.
3: Physiquement.
2: Enfin, à midi, je pense qu'il y aura plus de dans ma team, il y aura plus de gens en côte de bœuf avec des frites. Je pense qu'il y en aura plus à midi que des bœufs et des asperges.
3: Et le ketchup et la sauce barbecue. Allez.
2: Exactement.
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2: Vous connaissez tout ça, les garçons. C'est aux garçons que je m'adresse ce matin.
3: Oui.
2: Vous savez, ce moment où votre femme ou votre copine ou votre conjointe vous dit « Viens, on y va vite fait, il y en a pour 5 minutes.
3: Oh, » Mais vite fait, ça n'existe pas.
2: Ça n'existe pas, ça ne peut pas durer 5 minutes.
4: Oui, alors 5 minutes, c'est vrai que c'est assez relatif. C'est non, 5 minutes à nous.
2: Oui, c'est 5 minutes de coiffeur. Quoi.
4: Ouais,
2: je vous prends dans 5 minutes.
4: Ouais. C'est vrai que là, c'est difficile de nous défendre, les filles. C'est vrai qu'il y a des magasins, c'est un peu plus fort que nous. On entre, vraiment, à la base, on est honnête, on ne veut pas rester longtemps, mais finalement, on est happé par voilà, tout ce qui se passe à l'intérieur. Et là, vous allez voir qu'il y a un jeune homme qui a vite compris qu'il s'était fait avoir par ce petit juste 5 minutes. Écoutez.
5: On enchaîne ensuite avec un tapis, voilà, qui fait littéralement ma taille. Je rappelle quand même que de base, on était là pour des classeurs. Oh, une petite bougie aussi. Bon, après, ça, c'est pas grave. C'est pas comme si c'était comme les vases et qu'on en avait 2000. Putain, je me suis fait avoir. On enchaîne avec un petit égouttoir. Voilà, je sais même plus quoi vous dire, moi. Et ça aussi, voilà, histoire de prendre les aliments et les mettre directement dans la poêle, vu que je suis Philippe Etchebest, visiblement.
3: Mais c'est vrai que.
4: On voit bien où il est allé, où elle l'a embarqué.
3: Oui.
4: C'est ce genre de magasin où il y a tout et n'importe quoi.
2: Il n'y a que des noms imprononçables.
4: Et tout coûte 1 euro. Donc en fait, tu remplis ton caddie parce que tu as toujours l'impression que tu as une bonne affaire.
6: Jiffy, Action, tous ces trucs-là.
4: Ouais.
6: Pour le coup, je peux y passer des heures.
2: Je vais vous dire un truc. Moi, j'ai une femme très honnête. Tu vois, parce qu'au mois de septembre, elle m'a fait ce coup-là. Par exemple, elle m'a dit viens, on en a pour 5 minutes, on en a pour 2 heures. Donc, tu vois, je me suis dit bon, au moins, elle est honnête. Et on est revenu en novembre.
3: Ah oui.
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2: Il y a trois questions qui arrivent. Un chèque qui peut aller jusqu'à 500 euros et des questions sur Disneyland Paris qui arrivent. On joue avec Zeyna ce matin. Bonjour Zeyna.
1: Salut Zeyna.
3: Salut.
4: Bonjour Caroline, Philippe, Lucas, tout le monde.
1: Comment ça va ma belle? Quel joli prénom Zeyna. Qu'est-ce que
4: merci,
1: c'est joli comme
4: c'est
1: prénom
4: gentil.
1: Quelle est tu connais la signification?
4: Oui, ça veut dire belle en libanais.
1: Et voilà.
4: Oh, joli.
1: Eh ouais.
5: C'est joli.
1: Zeyna, ça veut dire la belle en fait. C'est beau, hein?
4: C'est ça.
1: Eh ben, ça m'étonne pas que tu portes ce prénom.
2: Et Zeyna, des questions sur Disneyland Paris. Tout de suite, la première question. En quelle année le parc a-t-il ouvert ses portes? 1980, 1992 ou 2026?
4: 1992,
1: et
4: je crois.
1: J'y étais.
2: 300 euros pour toi. Quelle est la taille du parc? 57 hectares, 100 hectares ou 20 mètres carrés?
4: Ah
1: non, bah
4: attends,
1: écoute.
4: Attends, Caro, tu peux redire les deux premiers?
1: Ouais, ouais, ouais. 57 hectares, c'est ça. 100 hectares. Voilà.
6: Ah oui, on se cache même plus pour tricher.
1: Mais j'ai pas triché.
5: Ah, pardon.
6: Ça ressemblait beaucoup.
4: Les réponses.
1: Non.
2: 400
1: ouais, oui.
2: euros pour l'instant, Zeyna, pour toi. Troisième question, combien de parcs compose Disneyland Paris? 1, 2 ou 6 parcs?
1: Alors, 1, c'est pas assez. 6, ce serait énorme.
4: Alors, 2.
1: Bah ah, voilà, oui. Ouais, je crois que c'est ça. Hein. Ah, bah c'est gagné.
6: Ah, bah oui.
1: 500 euros, Zeyna.
6: Quand il reste plus qu'un choix.
1: C'est avec un immense plaisir, ma Zeyna. D'où tu es? Tu nous appelles d'où?
4: J'appelle de Toulouse.
1: Ah, il fait hyper chaud, non?
4: Il fait trop chaud déjà. Je suis en robe, en tongue, tout va bien.
1: Bon, bah, la ville rose.
5: La ville rose.
1: Qu'il est loin, mon pays. Qu'il est loin, chanson que j'adore. On t'embrasse très, très fort, Zeyna.
4: Eh ben, moi, je vous embrasse encore plus. Je vous aime. Bisous.
1: Merci, gros bisous.
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2: Et ouais, le JC, c'est maintenant. Et de quoi tu vas nous parler aujourd'hui?
3: Du nombre d'amis idéal pour être heureux. Il y a des recherches en psychologie.
2: Il en faut
3: qui, non, il en faut un petit peu plus qu'un, mais il en faut pas beaucoup. Petit cercle, un petit cercle de 3 à 5 amis, ça suffit largement.
2: Ah bon?
3: Ouais, pour se sentir parfaitement heureux et même épanoui socialement. Parce que ce qui compte le plus pour le cerveau et le système nerveux, c'est pas la popularité du tout, c'est le nombre c'est la qualité, on va dire, de relations. C'est pas du tout le nombre qui compte, mais c'est plus le sentiment de sécurité dans lequel vous allez être, de confiance, de connexion, etc. Il y a des études qui expliquent que les liens sincères et profonds peuvent réduire le stress, améliorer la santé mentale et même avoir des effets positifs sur la santé physique à long terme. Donc voilà, 3 à 5 amis, si vous les comptez sur le doigt d'une main.
2: C'est déjà beaucoup d'avoir 5 amis sur qui tu peux compter. Tu les as, toi ?
3: Moi, je les ai.
2: C'est vrai ?
3: Et en plus, moi, j'ai des sœurs, donc je suis bien... Je suis bien calé.
2: Bon,
3: j'ai plein d'amis sur Facebook.
2: Tu les as, toi, Lucas, les 5 amis ?
4: Oui, je les ai, ouais.
2: Ça, c'est bien.
4: Mais 5, ça me paraît peu, c'est bien.
2: Non, c'est très beaucoup, bon, c'est beaucoup. 5 de très bons amis, c'est beaucoup.
4: Attention. Oui, 5 très bons amis, c'est vrai que c'est beaucoup.
2: Ouais. Oui,
3: après, moi,
5: je pense aussi, mais je trouve ça beaucoup.
4: Toi, t'as une piscine.
5: Aussi.
4: Toi, t'as une piscine, c'est pour ça que t'as plein de bons amis, c'est logique.
3: Ah, bah
4: ça.
3: Tu mets un barbecue.
2: Sinon, écoutez mon expérience, il y a un truc pour les gens qui habitent dans le Midi. On dit maison dans le Midi, amis pour la vie.
5: Exactement. Ouais.
2: Voilà.
3: Beau dicton.
2: Oui.
3: Après, moi, j'ai 213 000 amis sur Instagram. Hein. Ça,
2: ah bah oui. Ah bah oui.
3: Là, le jour où je déménage, je pense que si j'en ai un qui vient m'aider, c'est que vraiment,
5: c'est à peu près ça.
3: J'ai du bol.
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2: Et dans le « Il ne peut en rester qu'un » d'aujourd'hui, il va falloir choisir entre trois cris de joueurs et de joueuses de tennis. C'est parce que forcément, on colle à l'actu, c'est ça. Nous, on est dans le factuel et dans l'événementiel.
3: Bien sûr.
4: Hyper important.
2: Habitué comme nous le sommes au factuel et à l'événementiel. C'est Roland Garros.
4: C'est Roland Garros. Moi, je regardais Roland Garros petite et je me souviens que c'était un moment hyper gênant. J'étais à côté de mes parents, évidemment, et je les entendais tous hurler, là, les joueurs de tennis. Je ne savais plus trop où me mettre. Ça ne vous faisait pas ça quand vous étiez petit? C'était un peu gênant.
2: Ah ouais, t'en es là.
4: Bah oui, parce qu'il y a quand même un côté, enfin, tu vois, ils se donnent à fond. Je trouvais que c'était un petit peu bizarre comme moment. Du coup, ça m'a vachement marqué. Et c'est quasiment mon souvenir de Roland Garros.
2: C'est la première personne que j'entends dire ça.
3: Gêné par ça. J'avais entendu ça.
2: Gêné par les cris.
4: Bah oui.
5: On va se rendre compte, on va écouter.
2: De la santé mentale de Caro, c'est ça que t'allais dire.
4: Oui. Voilà.
5: On l'a reconnu. Ouais,
4: excusez-moi, mais ça peut être un petit peu gênant quand vous regardez ça avec vous.
2: C'est Monica Seles, ça.
5: C'est Monica Seles. Et Jennifer Capriati.
4: Et Jennifer Capriati, qui était hyper belle en plus.
2: Ouais.
4: Alors, ça, c'est notre premier extrait. On va peut-être avoir un auditeur aussi qui nous départage dans un instant.
3: Ah oui, c'est vrai.
4: Lucas, il est tellement absorbé dans le truc qu'il a oublié.
2: Il a oublié Julie.
3: Comment ça va, ma belle Julie?
6: Bonjour tout le monde, ça va super bien.
2: Mais toi aussi, t'es venue ce matin, c'est
6: bien. Mais oui, on est tous là. Et on accueille Olivier. Alors Olivier, je vais pas vous mentir, je viens de le sortir du lit.
2: Le
6: Bonjour Olivier.
7: Tout le monde.
2: Salut Olivier. Bah dis donc, lundi de Pentecôte, 6h23, tu joues avec nous, bravo.
7: Bah écoute, ouais, pourquoi pas,
2: hein. Bah voilà,
4: c'est sympa.
2: Alors, tout ça pour gagner rien en plus. Donc vraiment, si t'auras gagné un peu
7: de passer à l'antenne, hein, ça c'est génial.
2: C'est trop mignon, c'est adorable.
4: Tu vas nous départager qui pousse le meilleur cri, on va dire, à Roland-Garros. On vient d'entendre Monica Seles qui joue contre Jennifer Capriati. Là, c'est Raphaël Nadal contre Djokovic.
3: C'est vrai qu'on a l'impression qu'ils se font mal quand même.
4: Bah ouais.
3: Ou autre chose.
2: Par contre, c'est rare quand les gens t'applaudissent comme
4: et
2: ça.
4: Alors,
2: moi, ça mériterait. Hein.
4: Le troisième extrait, c'est qui? C'est qui, mon filou, le troisième extrait?
2: Dis-moi.
5: Elle est moins connue, c'est Sandra Zavova.
2: Elle y va vraiment.
5: Zavova, autant pour moi.
3: Oh là là.
5: On l'a choisi parce qu'elle est extraordinaire.
7: Ah ouais,
2: bah
7: elle est bonne alors.
2: Elle a l'air en tout cas.
4: Alors, il va falloir départager tout ça. Moi, je prends Monica Seles et Jennifer Capriati parce que j'avais vu ce match et donc je m'en souviens très très bien et j'ai un souvenir extrêmement clair. Lucas,
3: Raphaël Nadal.
4: Jérôme.
5: Monica Seles parce que c'est mythique en fait.
4: Ouais, c'est mythique.
2: Eh ben non, moi je vais prendre la dernière parce que l'écrit. Tu peux nous remettre.
7: Elle est championne.
2: Ah ouais.
4: Vous êtes lourd.
2: Si on joue les cris, elle gagne haut la main. Ah ben de toute façon, c'est Olivier qui va avoir raison. Olivier, qu'est-ce que tu dis, toi?
7: Ouais, moi je dis la dernière. Elle est championne.
2: Elle est championne, on est bien d'accord. Olivier.
7: Il y avait aussi un gars qui criait beaucoup, c'est Thomas Muster.
2: Absolument, c'est vrai, t'as raison. Thomas Muster, il criait beaucoup.
7: Il était très très fort lui aussi. Hein.
2: Il était très fort. Olivier, je t'embrasse de tout mon cœur. Merci de t'être levé pour jouer avec nous, c'est adorable.
7: Merci à vous.
2: T'habites où, Olivier, toi?
7: Moi je suis en Alsace, à côté de Strasbourg. Hein.
2: À côté de Strasbourg, et qu'est-ce que tu fais aujourd'hui? Barbecue?
7: Un petit
4: vide-grenier
7: aussi.
4: On flamme les cuches.
2: Profite, on t'embrasse très fort et merci d'avoir été avec nous.
7: Mais avec grand plaisir.
2: À bientôt, Olivier. Salut.
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2: Et bienvenue pour réveiller les 5h. Et c'est parti pour votre best-of préféré, le meilleur du meilleur des réveils. Bienvenue donc, c'est Vincent Richard. On va commencer avec un peu de musique. Nelly Furtado tout de suite sur RFM.

0: Damien et David, un instant sur RFM.
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0: Allez, le meilleur des réveils qu'on trouve évidemment là jusqu'à 6h. 6h, l'heure à laquelle vous allez retrouver enfin le meilleur des réveils avec Philippe Lelouch et avec notre Caro. Qu'est-ce qu'on les aime, ces deux-là. Ils nous font tellement de bien. Et ils zappent beaucoup sur les réseaux sociaux. Est-ce que si je vous parle de boucle WhatsApp, ça vous dit quelque chose? Écoutez.
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3: Il y a deux choses qui me font véritablement de la peine dans ce monde. C'est la faim dans le monde et les groupes WhatsApp.
4: Ah, ça me rend sans dingue.
3: Oh, oui. Ah, alors, quand tu commences à rentrer dans anniversaire, Cécile.
5: Cagnotte.
3: Les cagnottes. Non, mais les trucs Lucas. D'anniversaire où tu as 253 numéros que tu ne connais pas. Et tout ding, ding, ding, toutes les minutes, ça rend fou.
6: Du coup, les 249 ont ton numéro.
3: Oui, ouais, voilà.
5: Accessoirement. Mm-hmm. Non, mais c'est vrai que ça rend fou. Il y a beaucoup.
3: Je vois pour l'anniversaire de DiCaprio, tu vois.
5: Quoi. Et ouais, deux numéros, tout ça qui envoyait des notifications en permanence.
3: En plus, comment tu vas et machin, et comment ça va en France? Tu fais, les gars, je bosse. Ouais. RFM le matin. Non, mais tu vois. Non, mais
5: en plus, le ticket d'entrée pour l'anniversaire, c'est 50 000 balles. Quoi.
3: Oui, mais ça, c'est pas le débat. Ça, c'est pas un problème.
5: Bon, en tout cas, il y en a pas mal qui en ont marre hein, de ces groupes WhatsApp qui se créent un petit peu partout. On a trouvé un jeune homme, là aussi, sur Instagram, vous allez voir, qui n'en peut plus.
7: Est-ce qu'en 2026, on peut arrêter de faire des conversations de groupe pour tout et n'importe quoi, s'il vous plaît? Il y a des conversations de groupe sur tellement de sujets différents. Bientôt, va falloir faire des comptes de groupe pour savoir si on fait une compte de groupe. Le pire étant les conversations de groupe WhatsApp pour le taf. Ça fait 4 heures que t'as fini ta journée de travail. Tu reçois une notif. Véronique a envoyé un gif. Eh, Véro, la journée, elle est terminée, là. Contractuellement, là, on se doit plus rien, là. Là, si je te croise dans la rue, je peux faire semblant de pas te connaître. Donc, là, j'ai cette compte de groupe. Et les gens qui font des conversations de groupe pour les déménagements. Frère, s'il y a bien un truc qu'on n'a pas besoin de discuter, c'est un déménagement. On n'a pas besoin d'une conf de groupe pour ça. Je vais pas te demander s'il y a un dress code et je vais encore moins te demander si je dois prendre du rhum ou du whisky. C'est un déménagement que tu fais, hein. C'est pas l'anniversaire de la fille de Beyoncé.
5: Oh, wow. Surtout qu'il n'y a jamais personne qui vient t'aider pour un déménagement, donc ouais. Arrêtez les groupes WhatsApp, les gars.
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0: Bad Romance et Lady Gaga sur RFM.
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0: Et c'est dans une trentaine de minutes, hein, l'arrivée de Philippe Lelouch et de Caro, votre meilleur des réveils. Évidemment, en attendant, évidemment, on se fait un petit best-of. On se rappelle quelques bons moments du meilleur des réveils hier mardi. Et dans ce meilleur des réveils, il y a le journal de Caro. Et me posez pas la question pourquoi Caro nous parle de sexe de poisson dedans, mais c'est ce qu'elle a fait. Écoutez.
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2: Tu veux nous parler de sexe de poisson?
3: Eh ben dis donc.
4: Eh ben ouais, vous allez voir, c'est incroyable ce qui se passe. C'est une info complètement dingue. Je vous parle des poissons clowns ce matin. Parce que si la femelle meurt chez les poissons clowns, eh ben sachez que le mâle change de sexe pour prendre sa place. D'accord? En fait, il faut savoir qu'à la base, chez eux, tous les individus naissent mâles. D'accord? Mais dans le groupe, c'est toujours une femelle qui est dominante et qui va diriger l'organisation sociale.
2: Tiens.
4: Tiens donc. Ça veut dire qu'en fait, au moment de la reproduction, la femelle, elle pond des œufs, mais c'est le mâle qui les féconde. Et ensuite, c'est la dame qui va protéger en fait le territoire pendant que lui va s'occuper des œufs. Il va les ventiler avec ses nageoires pour bien les oxygéner. Donc en fait, il a déjà un rôle quasiment de maman. Et le plus incroyable arrive quand la femelle dominante disparaît. Le mâle reproducteur en fait va changer progressivement de comportement, d'accord ? Et il va changer ensuite de physiologie. C'est-à-dire que ça commence dans sa tête et ça finit dans son corps. Ses hormones se modifient, ses organes reproducteurs régressent, exactement. Des tissus ovariens naissent et se développent et il devient petit à petit une femelle fonctionnelle.
2: Incroyable. Ça en passe des belles sous l'océan. Ça se trouve, la petite sirène avant, c'est un mec.
3: Bah ouais, on sait pas.
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0: Everybody, Backstreet Boys sur RFM.
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0: Et c'est dans une vingtaine de minutes, ça y est, nos petits loulous seront là. D'ailleurs, ils sont déjà arrivés en pleine forme. Dans une vingtaine de minutes, Philippe Lelouch et Caro, le meilleur des réveils de 6h à 10h, bien sûr. Et puis, Caro qui avait son héroïne du jour. Une héroïne un petit peu spéciale concernant Caro. Bon, en même temps, Caro est un petit peu spéciale, on va pas se le cacher non plus. Il s'agit de calcul, mais pas de calcul mathématique. Écoutez-moi ça.
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1: 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Alors, qu'est-ce qu'on a aujourd'hui sur RFM ?
3: Ouais, bah, la pauvre, alors, elle c'est une héroïne, mais enfin elle se serait bien passée d'avoir battu ce record, puisqu'elle a le record, je te laisse le dire,
4: ouais, c'est
3: de calcul.
4: De calcul, mais pas mental. Hein.
3: Pas mental, non.
4: Réno.
3: Oui.
4: Elle a 20
3: comme
4: ans
3: Jean.
4: Seulement. Ouais, c'est fou, comme Jean. Elle a 20 ans et elle a vécu vraiment une
3: mésaventure
4: médicale. Waouh. Vous voulez pas savoir ce qui m'est arrivé ?
3: Bah si, on a compris.
4: Elle avait mal au ventre depuis quelques jours et elle avait un petit peu des douleurs au niveau des reins.
3: Un peu ?
4: Donc un
3: parce
4: peu
3: que
4: beaucoup,
3: normalement, les calculs, c'est des...
4: Ouais.
5: Ça fait mal. Hein.
3: Ah mais quoi ? Moi, j'ai une copine qui a eu ça un été, c'est les pompiers, tout ça.
4: Elle est carrément effectivement aux urgences, elle a consulté des médecins et là ils ont constaté qu'elle avait 300 calculs rénaux dans son organisme. Et alors elle s'est demandé comment c'était possible, elle a eu tout un tas de questions. Est-ce que vous avez bu, est-ce que vous buvez beaucoup d'eau? La personne a répondu non, elle ne buvait jamais d'eau.
3: C'est vrai,
4: je vous jure que c'est ça la raison.
3: Voilà,
4: Donc le manque d'hydratation a provoqué en fait une accumulation de minéraux dans les reins et ça a progressivement
3: 300 c'est énorme. Calculs.
4: Bah oui mais elle buvait pas d'eau.
3: T'as déjà vu la tête d'un calcul?
6: C'est comme un petit caillou.
3: C'est un caillou,
6: oui, c'est ça.
3: Ouais. Ouais, c'est vraiment.
5: Que t'as dans le corps, quoi.
4: Ouais. Bon, ils ont réussi à tout enlever et évidemment, ils lui ont prescrit ensuite tout un suivi médical avec un traitement adapté. Et de boire.
3: Oui.
4: Quand on vous dit de boire au moins un litre et demi d'eau par jour.
3: Oui, ça peut paraître des conseils de grand-mère, mais faut boire.
4: Bah ouais.
3: Faut boire et faut pas manger allongé aussi. Ça, j'en avais fait. Il y a 3 ans, moi, il m'est arrivé ça. C'est comme un crétin que je suis qui s'est pris pour un empereur romain. J'étais sur la plage et je bouffais allongé.
5: Ah oui, non.
4: Ouais, ça,
3: ah bah, j'ai eu le truc de ça s'est coincé.
6: Ah oui.
5: Quelle horreur.
3: Mais j'ai failli mourir, vraiment.
6: Genre s'il y a
3: pas
6: route,
3: de plage, fausse route. Et là, tu ne respires plus. S'il n'y a pas le plagiste qui est là et qui, par chance, faisait pas la navette entre un bateau et la plage, tu sais, parce que des fois, ils font ça, ils vont chercher les gens en bateau.
4: Il
3: est venu me faire la bonne manip. Sinon, et puis, alors, je me suis levé tu vois, comme ça, en panique, en disant aux gens, puis personne comprend ce que t'as. Les gens, ils te regardent te débattre, ils voient pas ce que tu vois. Et là, heureusement, le plagiste, il est venu, bim, et bam, j'ai
4: craché. Incroyable.
3: Ouais, ouais.
4: Attends, c'est un scoop, hein. 6h52 sur RFM, ouais, Philippe Lelouch a failli mourir.
5: Le mot scoop est peut-être...
3: Non, mais il y a des trucs...
4: En mangeant des churros.
3: Les conseils de grand-mère,
4: bah,
3: donc...
4: Voilà.
3: Non, pas des churros, c'est pas... On mange pas allongé et on boit beaucoup d'eau, voilà. C'était juste pour dire ça.
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0: La voix de Gwen Stefani pour le groupe No Doubt à l'instant sur RFM avec Don't Speak. Allez hop là, dans une dizaine de minutes, enfin ils seront là pour vous réveiller, pour vous donner la patate comme dirait Philippe Lelouch. Bah justement, Philippe Lelouch et Caro, le meilleur des réveils évidemment de 6h à 10h sur RFM. 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Moi je vous laisse avec eux. Hein. À partir de 10h, j'aurai la chance de vous retrouver. Bon meilleur des réveils, c'était Vincent Richard. À tout à l'heure, prenez soin de vous et des autres, évidemment.
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0: Eh bien, il est 5h59 et le soleil brille déjà sur Paris. J'ai partout en France, j'imagine. Il fait beau, il fait chaud. On va vous prévenir, il fait même presque un peu trop chaud pour certains. Oui. Moi, ça va. Hein.
1: Oui, il y aura plein de conseils canicules qui vont arriver.
2: La journée, ça va, mais la nuit, quand il fait 30 degrés, ce n'est pas possible.
0: La nuit, elle est compliquée.
2: Là, c'est un peu embêtant.
1: On voit les yeux un peu gonflés. Mais ce qui est bien, c'est que vous avez mis des petites chemisettes.
2: Oui, bien sûr.
0: On est tous en chemisette.
1: Voilà, tout le monde est en chemisette.
2: C'est vrai, tout le monde en chemise, disons.
1: Ou en polo. Et voilà.
0: Et Caro est venue normale.
2: Oui. Pas de chemise.
1: Comme tous les jours.
0: Voilà, comme tous les jours. Mais c'est la même.
2: Il y avait un mémo chemise, tu l'as pas fait.
0: Il y avait un mémo chemise, elle l'a raté.
1: Ouais, je suis passée à côté.
0: Allez, on est tous là. Les infos tout de suite. Et après, c'est le démarrage du meilleur des réveils. Bonjour, vous êtes sur RFM.
1: Il est 6h sur RFM.
0: Et les infos vous sont présentées par Christophe Grébert. Salut Christophe.
3: Salut Philippe, bonjour Caroline.
1: Bonjour Christophe.
3: Une nouvelle journée de grande chaleur, donc 13 départements de la façade ouest sont désormais en vigilance orange canicule, de la Manche jusqu'à la Gironde. Des températures de 30 à 35 degrés sont attendues, et même 36 à 38 degrés sur le Poitou-Charentes, le centre Val-de-Loire et autour de la Méditerranée. Et hier, un nouveau record de chaleur pour un mois de mai a été battu à l'échelle du pays avec 24 degrés 9 en moyenne contre 24 degrés 6 lundi, qui était déjà un record. Demain et vendredi, 194 000 candidats du bac pro passent des épreuves écrites. Le ministre de l'Éducation, Édouard Geffray, écarte un report des épreuves. Il suggère de privilégier les salles à l'ombre. Un nouveau drame à Grenoble. Hier soir, un homme a été tué et trois autres blessés par des tirs devant le local du club de foot du quartier Mistral, qui se trouve près d'un point de deal. Tennis à Roland-Garros, demi-finaliste l'an dernier, Loïs Boisson est éliminée dès le premier tour. Elle a été battue par la Russe Anna Kalinskaya, 24e joueuse mondiale. 6-2. Et puis en foot, Saint-Etienne et Nice ont fait match nul hier soir, 0-0, en barrage aller Ligue 1, Ligue 2. La rencontre retour aura lieu vendredi. Un match à huis clos en raison d'incidents survenus lors de la dernière journée de Ligue 1. La musique, la tournée de Zucchero se poursuit. Le maestro italien débarquera ce soir avec son chapeau à l'Adidas Arena de Paris. C'est une soirée RFM. Zucchero prendra ensuite la direction de l'Est, animera le Zénith de Nancy dimanche. Il passera par le Luxembourg mercredi. Deux autres dates sont prévues, les 23 et 24 juin, à Nice et Aix-en-Provence. La météo, du grand soleil, la chaleur donc aujourd'hui, avec simplement quelques nuages entre la Normandie et les Pays de Loire. Une ondée orageuse est possible sur ces régions. Des orages aussi peuvent se déclencher en montagne. Les températures, 24 à Calais, 28 à Brest, 33 à Soissons, Montpellier, 34 à Toulouse, 35 à Lyon et 36 à Rennes.
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3: Quelques bons conseils pour affronter la canicule. Buvez de l'eau régulièrement sans attendre la soif. Ayez une bouteille d'eau à température ambiante sur votre bureau, votre table de nuit ou votre sac. Portez des vêtements amples, légers, de couleur claire, en coton ou en lin pour favoriser la circulation de l'air et l'évaporation de la sueur. Protégez votre tête et vos yeux. Un chapeau, lunettes de soleil. Évitez les activités physiques intenses, surtout entre midi et 16h lorsque le soleil est au zénith. Préférez les sorties tôt le matin ou en fin de soirée. À la maison, fermez volets, rideaux, fenêtres pendant la journée pour conserver la fraîcheur, puis ouvrez la nuit pour aérer. Adoptez une alimentation légère et riche en eau aussi. Salade de concombre, c'est l'idéal. Tomate, pastèque, gazpacho. Évitez les plats lourds, l'alcool et le café. Surveillez les personnes vulnérables comme les personnes âgées, les nourrissons et les animaux domestiques en leur proposant de l'eau toutes les heures. Ne laissez jamais un enfant ou un animal dans une voiture stationnée au soleil, même pour quelques minutes.
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0: Bonjour, bienvenue sur RFM. Je suis Philippe Lelouch et le meilleur des réveils, c'est tous les jours de 6h à
6: 10h.
0: À 10h, et comme vous pouvez le constater, toute l'équipe est là.
2: Oui. Lui
0: étant en pleine forme avec une chemisette estivale.
2: Absolument, oui, on est en été.
1: Ouverte sur le torse également. Hein.
2: Oui,
0: oui, bah, c'est normal.
2: Oui, c'est le principe.
0: Bah, c'est le principe.
2: Sinon, c'est un t-shirt.
0: Il y a Jérôme qui a mis un petit t-shirt très sobre.
7: Oui, tranquillement.
0: Oui, tranquillement, voilà. Pas de démonstration.
7: Je garde mes t-shirts plus olé olé pour la semaine prochaine.
6: prochaine, on part au soleil.
0: Ah oui, parce que la semaine prochaine, on sera en Corse.
1: On part en déloc, comme on dit.
0: On part en déloc. Et Caroline Turbide,
2: émission Les Pieds dans le Sable, vous allez voir.
1: Exactement.
0: Il paraît.
1: Exactement, avec du brooch à volonté.
0: Entre autres. Ouais, à 6h du matin.
1: Quand ils veulent. Je vais te dire vraiment quand ils veulent.
0: Ça va, Caro ?
1: Ça va très bien. Plein de choses ce matin. On va vous donner plein de petits conseils canicule, des petits conseils personnalisés. Qu'est-ce que fait Philippe Lelouch pour éviter d'avoir chaud? Que fait Lucas? Voilà, ça va être égrené tout au long de l'émission. Il y aura aussi notre Il ne peut en rester qu'un. Trois chansons de Christophe Maé qu'il faudra départager aujourd'hui. Et puis, je vais vous donner une petite astuce pour booster vos séances de sport.
0: Voilà.
1: Même si aujourd'hui, ça, faites pas trop de cardio. Hein. Tranquille,
0: non,
1: il fait très chaud.
0: Aujourd'hui, n'allez pas courir à midi et demi.
1: Non. Ouais. Voilà, premier conseil.
0: Il
1: y en aura plein.
0: Allez, voici le meilleur de la musique pour démarrer cette journée sur FM avec Coldplay et Viva la Vida, on connaît par cœur. Je vous souhaite une grosse patate intersidérale pour ne pas affronter cette journée.
2: Wow.
0: On vous embrasse.
2: Tout ça,
0: on est sur RFM. À tout de suite.

0: 6h08 sur RFM. Dans quelques instants, on va replonger, comme on adore, dans les années 80, avec Kim Wilde et Cambodia. Putain, il y a longtemps que je ne l'ai pas entendu, ce titre-là. Mais tout de suite, c'est les chiffres de Caro.
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0: Alors, t'as un truc ce matin, Caro, pour accroître nos performances au sport.
3: Oui, et tu vas te sentir concerné parce que tu fais du sport.
0: Oui.
3: Et tu vas aimer cette info parce que sache que pour améliorer l'exercice, on va dire en soi, eh ben, il est suggéré de boire du café juste avant de faire du sport. Parce qu'en fait, la caféine augmenterait l'oxydation des graisses pendant les entraînements et améliorerait aussi la performance physique. Moi, franchement, j'aurais pas pensé.
0: Oui, bah moi
3: ça
0: non plus.
3: Ça ne serait pas venu à l'idée de boire un petit café.
0: Mais en même temps, on n'est pas chercheur en caféine, donc forcément. On n'est pas chercheur tout court.
3: Oui. Non, du tout. Voilà, donc apparemment, il y a plusieurs études qui montrent que la caféine agit comme un coup d'accélérateur pour le corps. Mais... donc il y a plus d'énergie, plus d'endurance, une meilleure concentration. Et ça aide à brûler davantage de graisse pendant l'effort.
0: Mais il y a combien de chercheurs qui bossent sur des trucs, en fait? Parce que tous les jours, on a des chercheurs qui. Ils sont combien,
3: j'avoue,
0: les chercheurs?
3: Alors que finalement, on ne les a jamais rencontrés en vrai.
4: On peut-être jamais. Même.
0: Que, non, mais tu rencontres jamais un dit bonjour, chercheur en caféine. Non,
4: c'est moment, ça.
0: Tu vois, tu rencontres dit, jamais des mecs dans.
4: Peut-être que c'est les mêmes.
0: Oui, c'est des mecs qui bossent sur plusieurs trucs en même temps.
5: Ouais. Alors, heureusement qu'ils sont là, parce qu'on se ferait un peu chier, nous aussi.
0: On n'aurait plus de chronique.
4: Ah, bah,
5: on n'aurait plus rien. Juste, ouais, j'ai une petite question, parce qu'en fait, ça s'appelle les chiffres du jour. C'est quoi le chiffre?
3: Le chiffre, c'est qu'il faut consommer du café environ 30 à 60 minutes avant l'exercice que vous prévoyez de faire.
5: Ah, bah, okay,
3: c'est là que ça fonctionne.
0: Mais moi, ce qui me fait plutôt marrer, c'est que tu verras que dans quelques jours, peut-être quelques semaines, Caro va nous expliquer les dangers de la caféine.
3: C'est possible en plus.
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0: Oh là là, rien que l'intro doit vous rappeler des trucs. Hein. C'est Kim Wilde qui arrive maintenant en Cambodia. C'est pas d'hier, mais on l'a bien en tête encore. Bonne journée sur AFM. Vous êtes dans le meilleur des réveils.

0: 6h14 sur AFM. Ce matin dans le zapping, une jeune fille a décidé de se lâcher et de lever le voile sur l'intimité féminine. On va dire ça comme ça. C'est pas hyper glamour, c'est le moins qu'on puisse dire, mais c'est cash. Ouais. Voilà. Ce sera dans la prochaine demi-heure.
1: Restez avec nous parce que vous allez voir, c'est très intéressant. Ça peut aider. Et puis dans notre Il ne peut en rester qu'un d'aujourd'hui, on va tenter de départager trois chansons de Christophe Maé. Moi j'adore personnellement, ça va pas être simple.
0: Ah,
1: ça,
0: non.
1: Je vous le dis tout de suite, ça va pas être simple.
0: Elle est Black Eyed Peas d'abord. Where is the love? C'est la suite de sur RFM. À tout de suite.
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0: C'est incroyable. Aujourd'hui, Alain Souchon fête ses 81 ans. C'est son anniversaire. Donc du coup, on va écouter Alain Souchon. Hein,
1: bien sûr, obligé.
0: Juste après. Mais pour l'instant, allez, on se fait « Il ne peut en rester qu'un ».
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0: C'est un truc, pour moi, il restera toujours jeune, Alain Souchon. Il y a un truc de... J'aime tellement ce chanteur.
4: Ouais, c'est ça, il a un petit côté baba cool.
0: Oui, voilà, qui traverse les générations, mais 80 ans, c'est comme vous le dites. Tu dis, oh merde, ils doivent avoir à peu près le même âge. ils sont tellement jeunes, et c'est tellement frais ce qu'ils chantent, surtout. Un jour, on comprendra à quel point Alain Souchon a révolutionné la façon d'écrire dans la chanson française. C'est un vrai génie. Hein.
1: Bon, on s'en rend déjà compte, non?
0: Ouais, je sais pas, je trouve que c'est... Il y a eu Trenet qui a inventé une façon d'écrire. Il y a Souchon qui a vraiment... Souchon et Renaud sont vraiment des mecs qu'on fait énormes pour la chanson française. Enfin bon, bref. Il ne peut en rester qu'un. Aujourd'hui, il va falloir choisir entre trois tubes de Christophe Maé.
1: Oui, exactement. Trois tubes de Christophe Maé. On accueille une auditrice au téléphone, ma Julie.
5: Oui, bonjour.
0: Salut. Comment ça va, ma Julie?
5: Ça va super bien, ça va. Et on accueille Émilie qui habite dans l'Aube. Bonjour, Émilie.
0: Salut, Émilie.
6: Coucou, Julie. Coucou, Caro. Coucou, Saki.
0: Comment ça va, ma belle, ce matin?
6: Ça va, j'ai l'impression d'un petit déjeuner avec moi, c'est génial.
0: Oh, bah, t'as bien de la joie. Profite bien. Tu vas bosser ou tu restes chez toi aujourd'hui?
6: Je vais bosser. Alors.
0: Qu'est-ce que tu fais, Émilie?
6: Écoute, je suis secrétaire de mairie, moi.
0: Ah, bah voilà, très bien. Et voilà. Tu commences tôt, si tôt que ça? Non, tu commences à 8h, non?
6: Oh, non, j'ai commencé à 8h.
1: Ouais, ouais, mais elle est tranquille.
0: Voilà, elle est pépouse, comme tu dirais.
1: Elle est pépouse. Émilie, tu vas nous départager dans un instant trois titres de Christophe Maé que tu adores et dont tu es fan.
6: J'adore.
1: Premier extrait.
0: Un titre, on vient de le dire en antenne avec Jérôme, qui a 20 ans hein, déjà.
4: Ah là là là là.
1: Ah, oui.
4: Mais bien, mais il fait mal quoi.
0: Ouais, ça fait mal du coup. Ouais.
1: Il a pas vieilli. Le deuxième extrait. J'adore. J'essaie.
7: 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Le troisième.
1: Ouais. Le plus récent, La Lune.
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1: The Moon. Alors, on va essayer de départager tout ça, c'est pas évident. Moi j'adore le petit, la petite patte Christophe Maé, petite voix cassée. Lucas, qu'est-ce que tu choisis?
8: Moi j'ai laissé.
1: Ouais, je comprends. C'est dur.
0: Moi aussi, Jérôme. Je vais être avec Lucas.
1: Alors, Philippe, j'ai laissé.
0: Ouais, j'ai laissé aussi.
4: Moi je serais sur On s'attache.
0: Ouais.
4: Qui était quand même le premier, premier succès en dehors de la comédie musicale qu'il a révélé, Le Roi Soleil.
0: Ah, c'était juste après, hein. c'était collé.
4: Juste après, ouais.
1: Allez, moi aussi, on s'attache. Émilie, il va falloir que tu nous départages.
0: Si tu prends
1: ça.
0: La Lune, là, ce serait marrant.
6: Alors, c'est très difficile parce que je les aime vraiment toutes, c'est vrai. Mais je vais choisir une chanson qui met à l'honneur les mamans, puisque c'est la fête des mères dimanche, et justement, je vais choisir La Lune.
0: Eh ben, bravo!
1: C'est une très bonne
0: idée. Eh ben, c'est toi qui as gagné. T'as raison, faut honorer les mamans. Ça s'honore une maman.
6: Bah oui. Alors, d'ailleurs, je fais un gros bisou à la mienne.
1: Et moi, aussi,
0: moi aussi. On embrasse toutes les mamans du monde, surtout. Voilà, les merveilleuses mamans. On t'embrasse. Merci, Émilie, d'avoir joué avec nous ce matin. C'est trop mignon.
6: Gros bisous à tous.
0: On te fait plein de bisous. À bientôt. Allez, voici un artiste qui lui aussi a une très très belle carrière, c'est le moins qu'on puisse dire. Alain Souchon, L'amour à la machine. Quand on écoute les paroles, on dit il y a du génie là-dedans. On est sur RFM, bonne journée, à tout de suite dans Le Meilleur des Réveils.

0: 6h28 sur RFM. Surtout, restez bien avec nous. Avant 7h, Caro va nous raconter l'aventure de cet alpiniste qui a décidé de vivre à 70 mètres sous terre. Pour un alpiniste, c'est étonnant. Et la musique continue avec Daniel Potter. C'est tout ce qu'on vous souhaite pas aujourd'hui. On veut une très très belle journée pour vous qui nous écoutez. Vous êtes sur RFM, c'est le meilleur des réveils. A tout de suite.
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0: Les infos vous sont présentées par Christophe Grébert. Salut Christophe.
8: Salut Philippe, bonjour tout le monde. Les températures vont encore augmenter aujourd'hui. 13 départements de la façade ouest sont désormais en vigilance orange canicule, de la Manche jusqu'à la Gironde. L'alerte est en effet étendue aux Deux-Sèvres, à la Charente-Maritime, ainsi donc au département de la Gironde. Hier, des centaines de records de chaleur ont été battus. Ces records concernent aussi l'est du pays, d'ailleurs avec 33 degrés, par exemple à Mulhouse et Chalon-sur-Saône. Les températures les plus élevées relevé 38 degrés au Blanc dans l'Indre et 37 à Thouars dans les Deux-Sèvres. Les ventes de voitures électriques ont bondi de 38% en Europe le mois dernier par rapport à avril 2025. Elles représentent désormais une voiture neuve vendue sur 5 dans plusieurs pays, dont la France. Il se vend plus de voitures électriques que de voitures à essence, les Européens accordant toujours leur préférence aux véhicules hybrides qui représentent près de 40% des ventes selon les derniers chiffres. Une proposition de loi pour lutter contre les violences à l'école a été validée hier par les députés en commission, rédigée à la suite du scandale de Betarame. Le texte sera examiné dans l'hémicycle la semaine prochaine. Il allonge le délai de prescription du délit de non-dénonciation des faits de violence sur mineurs et il inscrit aussi dans la loi l'interdiction absolue de toute violence, y compris les châtiments corporels, ce qui n'était pas encore le cas. La guerre au Moyen-Orient, l'Iran accuse les États-Unis d'avoir violé le cessez-le-feu après les frappes américaines d'hier. Et puis au Liban, l'armée israélienne a mené de nouvelles attaques aériennes hier dans le sud du pays malgré le cessez-le-feu. Le bilan est de 31 morts selon le gouvernement libanais. Les sports et le tennis à Roland-Garros. Hier, les numéros 1 mondiaux, Yannick Sinner et Arina Sabalenka, se sont qualifiés pour le second tour, ainsi que la tenante du titre, Coco Gauff. En revanche, élimination de Daniil Medvedev. Et puis, demi-finaliste l'an dernier, Louis Boisson est éliminé aussi dès le premier tour. Le foot, Saint-Etienne et Nice ont fait match nul hier soir, 0-0 en barrage aller Ligue 1, Ligue 2. La rencontre retour aura lieu vendredi. Le match se jouera à huis clos en raison d'incidents survenus lors de la dernière journée de la Ligue 1. Musique, le retour de Zazie, son tout nouveau titre, Peu importe, vient de sortir. Un titre qu'elle interprétera en direct ce soir dans le 16-20 de RFM. Elle sera l'invitée de Patangeli.
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9: Du grand soleil aujourd'hui et de la chaleur pour tout le monde, avec simplement quelques nuages entre la Normandie et les Pays de la Loire. Une ondée orageuse est possible sur ces régions d'ailleurs. Et puis des orages pourront aussi se déclencher dans l'après-midi sur les Pyrénées et sur les Alpes. Du vent sur le Cotentin et dans la vallée du Rhône. Les températures, elles restent chaudes. 24 degrés à Calais, 28 à Brest, 33 degrés à Montpellier, 34 à Toulouse. Ça monte encore à Rennes avec 36 degrés. Il fera aussi chaud demain sur l'ouest et le sud du pays, même plus chaud avec 39 degrés qui sont attendus à Montpellier.
0: Le 6h33 sur FM, bougez pas. Les zappings arrivent avec une fille qui a mis le glamour de côté. Je suis pas sûr qu'on a envie d'entendre ça pour nous expliquer ce que c'est une fille en vrai. Bon, accrochez-vous. Mais pour l'heure, c'est Daniel Potter. On est sur RFM. Bonne journée.

0: 6h37 sur FM, avant de retrouver l'un de tout premier tube de Kylie Minogue, I Should Be So Lucky, c'est le zapping.
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0: Bah, nous, les garçons, on n'est pas trop pudiques en général. Moins que les femmes, enfin, mais beaucoup, beaucoup, beaucoup plus que certaines femmes.
3: Ah ouais, c'est clair, c'est ce que vous croyez, parce que nous, on en a marre parfois. Il y a cette jeune femme qu'on a trouvée sur les réseaux sociaux qui a décidé de révéler quelques vérités assez crues, assez cash sur les femmes. Écoutez-la. Mon Lulu, il a...
4: Décidément, ça marche bien.
0: Décidément, ce matin.
3: Où sont tes doigts?
4: Attendez.
3: Parce qu'en plus, franchement, ça vaut le détour ce qu'elle dit. C'est rare de parler comme ça quand
0: on est... Ouais, je suis pas sûr qu'on ait forcément envie de ça, mais bon, on y va.
5: Je vais vous dire des vérités sur les femmes que vous n'êtes pas prêts à entendre. Nous pétons très régulièrement et non, ça ne sent pas forcément bon. Nous ne nous rasons pas et nous épilons pas, pardon, tous les jours. Et donc, nous ressemblons très souvent à Chewbacca, surtout l'hiver. Nous avons des poils bien durs, bien noirs et bien épais. Ensuite, qu'est-ce que nous faisons d'autre? Ah oui, on tire régulièrement notre string qui nous rentre et nous cisaille le fion. Quand nous avons nos règles, régulièrement, nous avons la chiasse.
6: Ah ouais, mais c'est
5: en
6: quoi ce truc?
4: Non,
6: n'importe quoi.
3: Voilà.
6: Je suis désolé.
3: Elle était un peu vénère. Voilà.
0: Ouais, mais je vois pas bien l'intérêt de. Franchement, alors là, vraiment.
3: Elle est cool.
0: C'est quoi l'intérêt?
3: Écoutez, on ne naît pas dans des fleurs.
0: Bah ouais, mais laissez-nous le penser. Voilà, ça sert à rien, toute vérité n'est pas bonne à dire, disait l'autre. Encore moins celle-là.
3: Après, moi, je vois pas de quoi elle parle.
0: Oui, mais
3: moi,
0: je sais bien.
3: Moi, je suis une princesse.
0: Mais nous n'en doutons pas.
3: Kylie aussi, c'est une princesse.
0: Et c'est maintenant, on l'écoute sur FM, Kylie Minogue. A tout de suite.

0: 6h42 sur FM, dans les héros du jour, Caro va nous raconter l'histoire incroyable de cette femme qui, même si elle a été alpiniste, n'a pas décidé de grimper, non, mais de descendre à plus de 70 mètres sous terre pour vivre une expérience.
1: Ouais, bah, je suis pas contre, hein. Je vais vous dire ça dans un instant, c'est assez intéressant. 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
0: Mais avant, on écoute Cheryl Luna avec Il y avait des mots. C'est sur RFM, tout ça. Bonne journée.
1: J'adore cette chanson.
0: Ouais, on aime bien.
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0: À suivre, il va y avoir l'horoscope de Caro, bien sûr, et puis Rod Stewart avec Baby Jane. Mais pour l'instant, tout de suite, eh bien, c'est les héros du jour.
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0: Alors, à 6h49 sur RFM, je vous le dis, l'héroïne du jour n'est pas du tout, mais pas du tout, claustrophobe. Non. Elle n'a pas peur du noir.
3: Ah, non. Elle est espagnole, je vais vous raconter une histoire incroyable. Elle nous emmène sous terre, très très loin sous terre, parce qu'une alpiniste espagnole a décidé de relever un défi complètement fou, vivre seule pendant une expérience scientifique baptisée Time Cave. D'ailleurs, ça pourrait faire un super concept télé quand j'y pense. Elle vit à 70 mètres de profondeur dans une grotte. Et en fait, le concept est complètement radical. Évidemment, aucun réseau, donc aucun téléphone, aucune horloge, aucun contact humain. Elle doit juste se débrouiller toute seule, juste elle avec elle-même, le silence et l'obscurité, et ça pendant des mois. Elle va vivre une expérience qui dure 500 jours, c'est-à-dire c'est quand même plus d'un an et demi, et elle organise sa petite vie souterraine. Alors elle va lire des livres, elle va tricoter des bonnets, elle dessine, elle peint, elle fait du sport, et elle a même elle-même décidé de parler à voix basse par respect pour le silence de la grotte.
0: Oui,
3: elle
0: bon,
3: est sympa.
0: Elle est givrée surtout. Non mais t'as une vie, puis tu vas passer 500 jours à te foutre dans le noir.
3: Ben ouais.
0: C'est bon, bah ok. Bah, alors, c'est étonnant.
3: Alors, ce qui est fou, c'est qu'elle, au bout de quelques semaines, elle a complètement perdu la notion du temps. C'est-à-dire qu'elle ne sait plus si c'est le jour, la nuit, quel mois, évidemment, de l'année on est. Elle a complètement. Pour elle, les journées vraiment n'existent pas. Et quand les scientifiques viennent finalement la chercher.
0: Encore les scientifiques.
3: Ouais, encore les chercheurs.
0: Toujours les mêmes mecs, même qui a bossé sur la caféine. Bonjour.
3: Bonjour, c'est nous. Et ben, elle dormait profondément. Et sa première réaction, c'est qu'elle ne voulait pas sortir parce qu'elle était persuadée d'avoir passé

0: Ah, dans c'est ça, mais voilà. Pourquoi voilà.
1: Bah, surtout que pour lire, tricoter et boire de la bière, ce qui à peu près ressemble à ma vie, pas pourquoi tu vas te foutre sous terre.
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1: Baby Jane. De la musique, ouais, ça c'est beau ça. Ça, ouais. C'est, beau. Ça
4: c'est Rod Stewart. Vous êtes sur RFM, il est 6h52, on est dans le meilleur des réveils, on est ensemble jusqu'à 10h. On vous embrasse fort, passez une bonne journée pleine de patates. Il fait beau, il fait chaud, profitez-en.

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1: Ah, ce moment qu'on attend tous. Est-ce qu'on va passer une bonne journée, Caro? C'est le moment que j'attends.
2: Alors, vous allez voir, ça dépend de votre signe, évidemment. Les béliers, vous êtes en pleine forme, vous êtes presque électrique. Il va d'ailleurs falloir penser à vous ménager. Les taureaux, moment idéal pour tout type de travaux. Si vous êtes gémeaux, vous imposerez votre autorité dans un projet professionnel. Les cancers, il sera question de budget réaliste à mettre au point pour durer. Si vous êtes lion, vos émotions passent des larmes à la tendresse aujourd'hui. Si vous êtes vierge, une petite mauvaise nouvelle suffira à faire s'envoler votre bonne humeur. Les balances, vous êtes sûr de vous et vous êtes déterminé. Si vous êtes scorpion, ne faites pas cavalier seul. Les sagittaires, vous êtes fiers de votre organisation et vous suivrez vos objectifs avec assurance. Côté capricorne, misez sur votre détermination pour surmonter les petits obstacles. Les verseaux, ne vous laissez pas influencer par les critiques et poursuivez votre objectif. Et enfin, si vous êtes poisson, la communication ne sera pas votre point fort aujourd'hui. Mieux vaut éviter les tensions.
1: Allez, tout de suite les infos et puis le meilleur de la musique avec Dido et White Flag. On est sur RFM, bien sûr.
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1: Et les actualités vous sont présentées par Christophe Grébert. Salut Christophe.
3: Salut Philippe, bonjour tout le monde. Une nouvelle journée de grande chaleur en perspective. 13 départements de la façade ouest sont en vigilance orange canicule, de la Manche jusqu'à la Gironde. Des températures de 30 à 35 degrés sont attendues et même 36 à 38 degrés sur le Poitou-Charentes, le centre-val de Loire et autour de la Méditerranée. Cette canicule n'est pas une urgence sanitaire, déclare la ministre de la Santé Stéphanie Rist, qui invite cependant les Français à se méfier et à suivre les messages de prévention. Le gouvernement appelle aussi les chefs d'établissement au bon sens, alors que demain et vendredi, 194 000 candidats du bac pro passent des épreuves écrites. Le ministre de l'Éducation, Édouard Geffray, écarte un report des épreuves et suggère de privilégier les salles à l'ombre et de permettre aux élèves de sortir pour se désaltérer. Les syndicats d'enseignants critiquent un manque d'anticipation. Et on reparle de l'affaire Grégory. Les juges étudient aujourd'hui à Dijon une possible annulation de la mise en examen de Jacqueline Jacob, la grande-tante du petit garçon. Les enquêteurs la soupçonnent d'avoir écrit la lettre anonyme revendiquant le crime. Les avocats de Jacqueline Jacob demandent l'annulation de cette mise en examen parce que, affirme-t-il, les faits sont prescrits. Un nouveau drame à Grenoble. Hier soir, un homme a été tué, trois autres blessés par des tirs devant le local du club de foot du quartier Mistral qui se trouve près d'un point de deal. Le ou les tireurs sont arrivés en voiture et ont pris la fuite. À Nantes, un homme a été tué par balle. Hier soir, deux hommes en scooter ont ouvert le feu sur lui. La victime serait âgée d'un peu plus de 18 ans, selon Ouest France. Il y a une dizaine de jours, à Nantes, déjà un adolescent est mort dans une fusillade liée au trafic de drogue. Les sports et le tennis à Roland-Garros. Ça notait la qualification hier de Moïse Kouam, le jeune espoir français. Il n'a que 17 ans, a battu Marin Cilic, 46e joueur mondial, en trois manches. Et puis le foot, Saint-Etienne et Nice ont fait match nul 0-0 en barrage aller Ligue 1, Ligue 2. La rencontre retour aura lieu vendredi. Le match se jouera à huis clos en raison d'incidents survenus lors de la dernière journée de Ligue 1. 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
2: Du ciel et du ciel bleu avec quelques nuages entre la Normandie et les Pays de la Loire qui pourront donner des petites averses et puis des orages qui pourront se déclencher aussi dans l'après-midi sur les Pyrénées, le Massif central et sur les Alpes. Il y aura du vent sur le Cotentin et dans la vallée du Rhône qui est prévue. Les températures, elles restent chaudes. 24 degrés à Calais cet après-midi, c'est là qu'il fera le plus frais entre guillemets. Le plus chaud, c'est pour Rennes avec 36 degrés cet après-midi, il fera tout aussi chaud demain sur l'ouest et sur le sud du pays, même plus chaud avec 39 degrés à Montpellier.
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1: Bonjour, bonjour, bienvenue sur RFM. Vous êtes dans le meilleur des réveils qui est tous les jours de 6h à
5: 10h.
1: Voilà, Philippe Lelouch, Caroline Turbide, Jérôme et Lulu pour oui. Vous servir. Et aujourd'hui, tiens, journée mondiale de la résistance.
6: Dis donc,
1: instituée à l'occasion de la première réunion du Conseil national de la résistance du 27 mai 1943 sur le sujet.
6: Histoire.
1: sur le sujet. Il y a en octobre un film qui sort sur Jean Moulin, héros de la résistance, avec un acteur que je connais assez peu, mais qui paraît-il est brillant, qui s'appelle Gilles Lellouche.
2: Certain voilà. Gilles Lellouche.
5: Oui, j'ai jamais absolument entendu parler de ce nom.
1: C'est fou.
5: Non,
1: hein.
5: Ça me parle pas du tout.
1: Bah oui, je sais.
2: Moi, j'adore les films historiques, les vraies
1: génial
2: histoires inspirées, voilà, les biopics comme ça, je trouve ça génial. Donc, ce sera effectivement le film sur Jean Moulin. On aura l'occasion d'en reparler. Plein de choses qui vont encore se passer ce matin. Dans un quart d'heure, notamment, RFM va payer vos courses. C'est un peu plus trivial, mais c'est ça qui est bien. Vous pouvez gagner des chèques qui vont monter jusqu'à 500 euros si vous répondez correctement aux questions. Des questions sur le permis de conduire ce matin. Et puis, dans 3 minutes, je vous dirai tout sur les choses qu'on n'a pas le droit de faire au Japon.
1: Ah, bah, il y en a plein.
2: Ils sont fous. Hein.
1: Ça, c'est sûr. Et pour bien démarrer la journée, Dido sur RFM. Allez, à tout de suite. On est ensemble jusqu'à 10h. Hein, vous le savez, c'est le meilleur des réveils. On vous embrasse. Bonne journée. Soyez prudents si vous êtes sur la route. Et la bonne nouvelle, c'est qu'on peut ouvrir les fenêtres. À tout à l'heure.

0: 7h08 sur FM, avant le tube des Pointer Sisters, I'm so excited, voici l'heure du top.
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0: Si vous allez au Japon, ce qui m'est déjà arrivé, faites attention, on a des petites habitudes qui peuvent là-bas être hors la loi.
3: Ouais. Alors ils vont quand même assez loin, les Japonais, c'est un peu le pays du nom. Hein. C'est pas trop notre délire, il y a plein de choses qui sont interdites, comme par exemple pas de pourboire. On ne donne pas de pourboire parce qu'un bon service est considéré comme normal là-bas, donc ce serait pas du tout quelque chose à récompenser, donc on ne donne pas de pourboire. Pas d'appel dans le train, interdit total, c'est très mal vu.
4: Ça c'est bien.
3: Parce que le silence est une forme de respect. Ouais non mais ça rigole pas, pas le droit de manger en marchant, là ça commence à se corser, c'est très mal poli et ça donne une mauvaise indication sur vous. Pas le droit de parler dans les ascenseurs et encore moins de chanter les gars, de siffler. De chantonner.
4: Pourquoi
3: c'est interdit.
4: Tu nous regardes, là ?
0: Pas le droit de fumer dans la rue.
3: Pas le droit de fumer dans la rue. Et alors, surtout, pas de démonstration d'affection en public, parce que c'est considéré comme un comportement un peu perturbateur qui pourrait engendrer d'autres types de gestes qu'on n'a pas du tout envie de voir en public ni de faire en public.
0: Non, mais il y a plein de choses.
3: C'est sévère. Et mais puis, nous, on tient, dire... et je vous dis, nous, à Tokyo, on tient 2 minutes.
0: Ah, mais non, mais moi, quand j'y suis allé.
3: Je du pays très, très vite.
0: À l'époque, je tournais Top Gear, je me souviens, on réservait au restaurant. T'arrives, t'as réservé à 7h30 le soir, t'arrives à 7h25, le resto est vide. Hein. On dit non, vous avez dit 7h30.
3: Ah ouais. Et
0: ils te font attendre 5 minutes.
3: Ta table, elle est prise aussi.
0: Ouais, non, mais c'est complètement derrière. Un autre truc, t'as pas le droit de planter tes baguettes dans le riz. C'est parce que tu sais pourquoi ? Parce que quand ils font ça, les Japonais qui sont en deuil. Donc non. Si tu plantes tes 2 baguettes dans le riz, bah, c'est pas bon. Voilà, donc c'est pas poli. Voilà.
3: C'est très rigolo. Y a
0: on
3: plein
0: est bien
3: d'autres.
0: En France, non ?
4: Oui.
3: C'est là que tu te dis, franchement, nous, on est quand même peinards.
0: Allez, les Pointer Sisters maintenant sur AFM. I'm so excited. J'espère que cette journée vous excite. En tout cas, le beau temps doit y participer. On vous embrasse fort.

0: 7h13 sur RFM. RFM paye vos courses dans quelques minutes, mais tout de suite, on tente carrément de vous faire gagner 50 000 euros.
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3: depuis peu.
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3: là.
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3: Oui.
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0: 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C'est sympa,
3: quelle
0: matin.
3: Belle matinée.
0: C'est vraiment une belle matinée. Alors, non, 40 000 euros pour vous et 10 000 euros pour la personne de votre choix. 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
4: 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Bah, non, mais ce qu'il faut se dire, c'est que ça va forcément tomber sur quelqu'un. Donc,
0: ah,
4: autant
0: bah,
4: tenter
0: ça,
4: sa chance.
0: 100% des gagnants, tentez leur chance. Rémi Zéro, tout de suite avec Save Me. On est sur RFM. Bonne journée, vous êtes dans le meilleur des réveils. On est ensemble jusqu'à 10h. Bisous, bisous.
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0: 7h20 sur RFM, à suivre Gold avec Capitaine Abandonné, mais tout de suite, c'est les RFM qui payent vos courses.
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0: C'est facile, hein, si vous aussi vous voulez jouer et gagner, il suffit d'envoyer le SMS course au 739-16 et le jeu revient à 8h20 et puis tous les jours 7h20 et 8h20 bien sûr.
3: Et tous les jours c'est la même règle avec trois questions qui vont suivre, jusqu'à 500 euros à gagner, un chèque qu'on vous envoie chez vous, vous pourrez le dépenser comme bon vous semble.
0: Et aujourd'hui des questions sur le code de la route, c'est drôle, qui a été créé le 27 mai 1921.
3: Avec qui on joue ma Juju ce
4: on
3: matin?
4: On accueille Stéphanie qui habite à Deuil-la-Barre dans le Val d'Oise. Bonjour Stéphanie.
0: Salut Steph.
5: Bonjour.
0: Comment ça va?
5: Bonjour Philippe.
3: Coucou Stéphanie.
5: Super.
0: Ouais, bien.
3: Est-ce que tu as ton permis de conduire, ma Steph?
5: Et alors, non.
0: Ah non, c'est pas vrai.
5: Du permis de conduire. Ah,
0: c'est drôle.
6: Ce sera l'occasion.
5: Je suis une flippée de... en tant que passager. J'ai très peur.
0: Bah ouais, mais je comprends. Mais quand on monte avec Caro, on a tous ce sentiment-là.
6: Même quand on monte pas avec Caro, juste tu la vois conduire déjà.
0: Oui, oui.
3: Tu vois, je suis bien entourée, hein, ma petite.
5: Oui, je vois ça.
3: Tous les jours. Bon, on a des questions sur le permis de conduire. Tu sais que Philippe a présenté Top Gear pendant longtemps, donc il pourra t'aider si jamais tu cales.
5: C'est le cas de dire un petit peu sur des questions. Du frein à main.
0: Et du frift. Et du frift.
5: Voilà.
3: Quand a été inventé le permis de conduire, Stéphanie? En 1922, en 1950 ou en 1880?
0: Bon.
5: Je dirais 1922.
0: Bah, bien sûr, ah, tu as tout à fait raison et c'est 300 euros déjà.
3: Quel est l'âge minimum pour passer son permis en France? 17 ans.
0: Alors moi, à mon époque, c'était 18 ans. Mmh. C'est plus le cas.
3: 17 ans, 18 ans ou 14 ans?
5: 17.
0: Oui, c'est ça, c'est gagné.
3: Oh, elle y va doucement.
0: Oui, mais elle a raison parce qu'on peut la corriger au cas où elle a bien compris comment fallait jouer.
3: Elle joue très
0: si
3: bien.
0: Si tu veux nous laisser une chance de t'aider, il faut répondre exactement comme tu réponds.
3: Quel est le taux maximal d'alcool autorisé pour un conducteur confirmé? Est-ce que c'est 0,25 g par litre, 0,5 g par litre,
0: déjà beaucoup, hein.
3: Ou 10 g par litre?
6: 10 grammes.
0: 10 grammes, alors, bah là, 10 grammes, c'est
5: si je refaisais une loi un jour, ce serait, c'est pas cool, mais ce serait du zéro tolérance.
0: Voilà.
5: Mais je plongerais pour 0,5.
0: Oui, c'est gagné.
6: Bravo.
0: Et voilà, 500 euros pour toi.
3: Doucement mais sûrement. C'est une bonne méthode. T'as très bien joué, Stéphanie. Bravo.
5: Merci.
3: Tu gagnes 500 euros.
0: Et bah, c'est 500 euros. Une journée qui démarre bien au soleil. Il fait beau chez toi. Oui, il fait beau. T'es dans le bassin parisien.
5: Oui, dans le bassin parisien. Il fait bon, il fait chaud. Mais voilà, la journée va être caliente avec cette bonne nouvelle. Donc, voilà.
0: Tant mieux. On t'embrasse, Stéphanie. Très fort. Merci d'être à l'écoute de RFM.
5: Bien fort. Merci. Merci beaucoup
0: avec
5: pour tout
0: joie.
5: Ce que vous faites le matin.
0: Merci, t'es un amour, on t'embrasse.
3: Merci Stéphanie.
0: Allez, beaux capitaine bisous. Abandonné, c'est Gold, c'est maintenant, c'est sur RFM. Profitez bien de cette journée comme Stéphanie, on vous embrasse tous.

0: 7h28 sur RFM, bougez pas, hein. Avant 8h dans le zapping, on écoutera quelqu'un qui pousse un coup de gueule contre ceux qui font n'importe quoi en période de canicule.
1: Et puis voilà, je vous dirai tout sur la répartition de la graisse dans notre corps. Vous verrez que la graisse se loge à des endroits bien surprenants.
0: Et puis il y aura les infos, c'est tout de suite d'ailleurs. Et puis le meilleur de la musique à suivre avec Edouard Maya et Serial Love. Tout ça c'est sur AFM, évidemment qu'il y a le programme, reste avec nous. A tout de suite.
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0: Et les infos vous sont présentées par Christophe Grébert. Salut Christophe.
10: Salut Philippe, bonjour tout le monde. Les températures vont encore augmenter aujourd'hui. 13 départements de la façade ouest sont désormais en vigilance orange canicule, de la Manche jusqu'à la Gironde. Cette alerte sera d'ailleurs maintenue demain. Hier, un nouveau record de chaleur pour un mois de mai a été battu à l'échelle du pays avec 24,9 degrés en moyenne contre 24,6 degrés lundi, qui était déjà un record. Les températures les plus élevées relevées hier, 38 degrés au Blanc dans l'Indre et 37 à Chantenay en Vendée. Cette canicule n'est pas une urgence sanitaire, déclare toutefois la ministre de la Santé Stéphanie Rist, qui invite les Français cependant à se méfier et à suivre les messages de prévention. La ministre refuse de se prononcer sur l'éventualité de la fermeture d'établissements scolaires ou l'annulation d'événements sportifs. Les travailleurs modestes et grands rouleurs peuvent demander, à partir d'aujourd'hui, l'indemnité de 100 euros pour les aider à faire face à la hausse des prix des carburants. Pour cela, il faut remplir un formulaire en ligne sur le site des impôts, impots.gouv.fr. L'aide sera versée dans un délai de 10 jours après la demande, environ. Elle sera accordée qu'une seule fois pour un même véhicule et pour une même personne. Le gouvernement estime que 3 millions de Français sont concernés. Les ventes de tabac ont encore fortement baissé l'an dernier selon l'Observatoire des drogues. Les volumes écoulés dans le réseau des buralistes ont diminué de 8,2% par rapport à 2024. Les Français fument moins. Moins d'un adulte de 18 à 75 ans sur 5 dit fumer quotidiennement. La guerre au Moyen-Orient, l'Iran accuse les États-Unis d'avoir violé le cessez-le-feu après les frappes américaines d'hier. Et puis au Liban, l'armée israélienne a mené de nouvelles attaques aériennes hier dans le sud du pays. Malgré le cessez-le-feu, le bilan est de 31 morts selon le gouvernement libanais. Tennis à Roland-Garros, demi-finaliste l'an dernier, Loïs Boisson a été éliminée des premiers tours. Elle a été battue par la Russe Anna Kalinskaya, 24e joueuse mondiale, 6-2, 6-2. Et puis en foot, Saint-Étienne Rennes et Nice ont fait match nul hier soir, 0-0 en barrage aller Ligue 1, Ligue 2. La rencontre retour aura lieu vendredi. Le match se jouera à huis clos en zone incident survenu lors de la dernière journée de Ligue 1 à Nice. Et puis la tournée de Zucchero se poursuit. Le maestro italien débarque ce soir à l'Adidas Arena de Paris. Une soirée RFM.
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12: Beaucoup de soleil pour tout le monde et de la chaleur encore aujourd'hui avec simplement quelques nuages entre la Normandie et les Pays de la Loire. Une ondée orageuse d'ailleurs est possible sur ces régions et des orages pourraient aussi se déclencher dans l'après-midi sur les Pyrénées notamment et les Alpes. Il y aura du vent sur le Cotentin et dans la vallée du Rhône et les températures, elles sont très très chaudes encore aujourd'hui. 24 degrés à Calais mais 34 à Toulouse, 35 degrés à Lyon, ça monte à Rennes avec 36 degrés et sachez qu'il fera tout aussi chaud demain sur l'ouest et sur le sud du pays, même plus chaud avec 39 degrés attendu à Montpellier.
0: Okay, avant que Caro nous dise pourquoi c'est préférable d'avoir de la graisse dans le haut ou dans le bas du corps.
12: Suspense.
0: Ouais, suspense. Et bien tout de suite, on écoute Edouard Maya avec... avec un titre qui s'appelle comment déjà ?
12: Stéréo Love.
0: Stéréo Love. Ouais. Et on est sur RFM.

0: 7h38 sur FM. Bientôt, on va retrouver Queen et Radio Gaga. Mais pour l'heure, c'est le JC.
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0: Donc, on en parle ce matin, hein, de la répartition de la graisse dans le corps. Et finalement, avoir de la graisse dans les cuisses, c'est pas si mal.
2: Ben oui, pourtant, ça crée plein de complexes. On regarde nos cuisses, on les trouve un peu grosses, entre guillemets. Mais sachez qu'elles mériteraient plutôt qu'on les remercie, parce que la science est très, très claire là-dessus. Avoir des cuisses plus développées, ça peut être un vrai, vrai avantage pour la santé. Les muscles, en fait, des jambes, comme les fameux quadriceps ou les ischios, aident le corps à mieux gérer le sucre dans le sang, et ça améliore aussi la sensibilité à l'insuline, ce qui va réduire, par exemple, les risques de diabète de type 2. Et contrairement à la graisse du ventre, celle qui est stockée dans le bas du corps, elle est beaucoup moins inflammatoire et elle est beaucoup plus protectrice pour l'organisme. Donc, en fait, tout ça, c'est fait pour nous protéger.
0: Ben oui.
2: Mais t'imagines ?
0: C'est bien fait, la nature. Ben,
2: c'est sympa. Donc, en fait, il faudrait qu'on regarde nos cuisses en disant « Merci les copines,
0: finalement. » D'être grosse.
2: Me protéger.
3: Merci les copines.
2: Tu sais ? Et là, je pense à toutes les nanas qui vont donner un petit coup de coude, là, comme ça, à leur mec, et qui vont dire, tu vois, elle l'a dit, Caro, que c'était bon pour la santé d'avoir les grosses cuisses.
3: C'est ça, ouais.
0: Elle rassure toutes les filles qui nous écoutent.
3: Oui, ça ressemble un peu à la méthode Coué, quand même, cette histoire. Hein.
2: Non, c'est scientifique.
0: Oh, d'accord. Bah,
3: toujours les scientifiques.
0: C'est le même scientifique.
2: Gars, je pense.
0: Allez, le meilleur de la musique continue avec Queen et Radio Gaga sur AFM.

0: 7h43 sur FM, j'adore ce titre, Radio Gaga de Queen. Bientôt le zapping avec un jeune homme qu'on a marre des gens qui font leur footing en pleine canicule.
1: Ouais,
0: ça, je reconnais moi qui habite normalement dans le sud de la France, dans le Var, et que l'été, au mois d'août, je vois des mecs courir à 30 °C alors qu'il fait 40 degrés. Je comprends pas bien non plus. Bon, on va voir ce qu'il en pense.
1: Ben ouais, tu te dis, qu'est-ce qui leur passe par la tête? L'horoscope arrive aussi dans un instant sur RFM, et puis toujours le meilleur de la musique. Avec ce tube qu'on adore, Camaro.
0: Que les filles aiment pas beaucoup, non.
1: I'm like you. Vous êtes sur RFM et on est ensemble jusqu'à 10h, les amis.
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0: température. La perception 76, du temps.
1: C'est quand même une année particulière.
0: C'est l'année de la sécheresse, ouais, la grande année de la sécheresse. Donc c'est le retour du soleil et on en parle dans le zapping.
2: Bah oui, parce qu'il y a des assidus, des accros au sport, on va dire. Ah, tu voulais mettre un petit jingle peut-être ?
3: Non,
2: je
3: pas du tout.
2: Il est déjà parti. Il y a des accros au sport qui continuent, vous savez, de faire du footing et alors parfois en plein cagnard, c'est-à-dire qu'il est midi, il fait 45 degrés.
3: Ah non, mais ça...
2: Et le gars court en pente. Tu le croises alors que t'es dans ta voiture climatisée et tu te dis mais
0: pourquoi il fait ça,
2: lui passe par la tête,
0: c'est ça, bien sûr.
2: Et il y en a deux trois que ça agace beaucoup. Écoute, on a trouvé ça sur Insta.
4: Les joggeurs là qui courent en plein cagnard là 15h à Paris sur du bitume. Pourquoi ? Qu'est-ce que vous n'avez pas compris à la canicule ? Vous n'avez pas remarqué que même les pigeons, ils ont arrêté de marcher ? Paris, on dirait un four à pizza, il fait 38 degrés à l'ombre. Le soleil, il tape aussi fort qu'un huissier à ta porte. Et toi, tu fais ton cardio ? Je vous ai vu en interview, là, sur les quais, dans toutes les villes. Non, mais ça va, on s'hydrate, on est équipé. T'es équipé de quoi ? Tu transpires tes organes. C'est bon pour le cardio ? Non. Le cardio, aujourd'hui, déjà, c'est d'atteindre le Franprix sans décéder, déjà. C'est même plus des températures, là, c'est des pointures de chaussures. Et t'en as qui organisent des marathons. Non, mais faut arrêter, là. Non, puis les conseils du gouvernement, là. Faut boire beaucoup d'eau. Ah bon ? J'allais boire de la sauce soja, moi. Et si possible, respirer, hein, parce que c'est important. Moi, j'en suis là, moi. Voilà. C'est même pas un bromisateur, hein. C'est de l'eau florale. Ouais, ça s'appelle la pauvreté.
2: Bons...
4: Oui, mais si tu t'hydrates et que tu cours avant 8 heures, ça, c'est pas une phrase normale. Ça, c'est un tuto pour traverser le Sahara. Alors oui, le sport, c'est la santé. Mais rester en vie aussi.
2: Il a raison. Après, les gens font ce qu'ils veulent, dans le fond.
0: Ah, mais non, mais
2: tu sais,
0: chacun fait ce qu'il veut.
2: C'est comme le mec qui te regarde pendant que t'es en train de faire ton créneau. Il s'arrête sur le trottoir et il regarde si tu gardes bien les mots.
3: Non, mais je fais ça, moi, je suis désolé.
2: Mais moi, je m'assure, ça, ces gens-là, je leur dis, mais pourquoi vous m'en regardez ?
0: C'est une passion de vieux, ça, lui.
3: Non, mais parce qu'en fait, je le fais surtout sur les gens qui galèrent. Quand je rentre chez moi, il y a une personne, je la connais pas, je l'embrasse, si elle nous écoute, qui tous les jours, à la même heure, est en train de se garer, mais mal. Et elle y passe 10 minutes à chaque fois, et ça me fait tellement rire. Moi, je regarde.
0: Ça, c'est terrible.
3: Je suis désolé.
0: C'est comme en spectacle, je parle des. Normalement, c'est des défauts des mecs qui ont plus de 60 ans, ça.
3: Par exemple, je suis un vieux.
0: Tu regardes les mecs qui ont plus de 60 ans. Quand t'as 60 ans, tu peux regarder un chantier avec les mains dans le dos.
1: Ah oui.
0: Tu sais, les mecs s'arrêtent dans la rue et regardent les chantiers.
2: Alors.
0: Bah, ça, c'est franchement être chômeur ou sexagénaire.
3: Je pourrais le faire. Je suis aucun des deux. Mais pourtant.
0: Ou un peu des deux.
3: Ouais, ou un peu des deux.
2: Allez, la musique continue sur RFM dans le meilleur des réveils. Spin Doctors est là. Two Princes, vous êtes sur RFM et on est ensemble jusqu'à 10h dans le meilleur des réveils.

0: à 7h57. Voilà un moment que vous attendez tous et toutes. L'horoscope de Caroline Diturbide.
1: Bah oui,
0: c'est qui nous annonce notre journée au soleil.
1: Il se moque, mais c'est hyper important de
0: savoir. Mais non, je me moque pas.
1: Mais j'ai l'impression que tu te moques, que c'est ironique.
0: Non, mais je. Non.
1: Bon, en tout cas, si vous êtes bélier, comme Philippe Lelouch, comme Lucas Prade, ici oui. En studio, et ben vous êtes en pleine forme, les béliers. Vous êtes presque électrique. Pensez à vous ménager. Si vous êtes taureau, c'est le moment idéal pour tout type de travaux. Ça va très bien se passer. Les gémeaux, vous imposerez votre autorité dans un projet professionnel. Les cancers, il sera question de budget réaliste à mettre au point pour durer. Si vous êtes lion, des émotions aujourd'hui qui passent des larmes à une tendresse brûlante. Les vierges, une petite mauvaise nouvelle ce matin suffira à faire s'envoler votre bonne humeur. Si vous êtes balance, vous êtes sûr de vous et déterminé. Les scorpions, ne faites pas cavalier seul aujourd'hui, c'est déconseillé. Les sagittaires, vous êtes fiers de vous. Vous suivrez vos objectifs avec assurance. Côté capricorne, vous allez miser sur votre détermination pour surmonter quelques petits obstacles. Les verseaux, ne vous laissez pas influencer et poursuivez vos objectifs. Et enfin, si vous êtes poisson, la communication ne sera pas votre fort aujourd'hui. Il vaut mieux éviter les tensions.
0: Bah c'était super tout ça.
2: Ouais.
0: Vraiment, hein, qu'est-ce qu'on est content. Allez, tout de suite, les Jililin avec le dilemme, c'est sur RFM. On vous embrasse, à tout de suite.
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0: Les infos vous sont présentées par Christophe Grébert. Bonjour Christophe.
9: Bonjour Philippe, bonjour tout le monde. Une nouvelle journée de grande chaleur en perspective. 13 départements en vigilance orange canicule entre la Manche et la Gironde. L'alerte est étendue aux Deux-Sèvres, à la Charente-Maritime, ainsi donc qu'au département de la Gironde. Des températures de 30 à 35 degrés attendues et même 36 à 38 degrés sur le Poitou-Charente, le centre-Val de Loire et autour de la Méditerranée. Cette grande chaleur entraîne des pics de pollution à l'ozone dans les agglomérations. Une canicule qui n'est pas une urgence sanitaire, déclare toutefois la ministre de la Santé Stéphanie Rist, qui invite cependant les Français à se méfier et à suivre les messages de prévention. Des mesures sont prises dans de nombreuses villes, par exemple à Angers. Une aide aux personnes âgées, isolées ou handicapées a été mise en place. Elles peuvent recevoir des appels réguliers pour s'assurer que tout va bien. Et puis à Paris, 14 parcs et jardins restent ouverts jusqu'à minuit pour offrir des îlots de fraîcheur aux parisiens qui n'arrivent pas à dormir. Les ventes de voitures électriques ont bondi de 38% en Europe le mois dernier par rapport à avril 2025. Elles représentent désormais une voiture neuve vendue sur 5 dans plusieurs pays, dont la France. Il se vend désormais plus de voitures électriques que de voitures à essence. On reparle de l'affaire Grégory. Les juges étudient aujourd'hui à Dijon une possible annulation de la mise en examen de Jacqueline Jacob, la grande tante du petit garçon. Les enquêteurs la soupçonnent d'avoir écrit la lettre anonyme revendiquant le crime. Les avocats de Jacqueline Jacob demandent l'annulation de cette mise en examen parce que, affirme-t-il, les faits sont prescrits. Une proposition de loi pour lutter contre les violences à l'école a été validée hier par les députés en commission, rédigée à la suite du scandale de Betarame. Le texte sera examiné dans l'hémicycle la semaine prochaine. Il inscrit notamment dans la loi l'interdiction absolue de toute violence, y compris les châtiments corporels, ce qui n'était pas encore le cas. Les sports et le tennis Roland-Garros hier, les numéros 1 mondiaux, Yannick Sinner et Aryna Sabalenka se sont qualifiés pour le second tour. Également pour la tenante du titre Coco Gauff, en revanche, élimination de Daniil Medvedev. Et puis en foot, Saint-Etienne et Nice ont fait match nul hier soir 0-0. En barrage, la rencontre retour aura lieu vendredi. Le match jouera à huis clos en raison d'incidents survenus lors de la dernière journée de Ligue 1. Et puis en musique, le retour de Zazie, son tout nouveau titre, Peu importe, vient de sortir. Un titre qu'elle interprétera en live ce soir dans le 16-20 de RFM avec Patanjali.
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1: Du grand soleil pour tout le monde, du ciel bleu avec quelques nuages entre la Normandie et les Pays de la Loire qui pourront donner des ondées, des orages aussi qui pourraient se déclencher dans l'après-midi dans les Pyrénées, le Massif central et les Alpes. Pas ou peu de vent, excepté sur le Cotentin et la vallée du Rhône. Les températures, elles sont très chaudes encore pour aujourd'hui. 26 degrés à Marseille, 32 degrés à Strasbourg, 33 à Paris, 34 si vous êtes à Rouen, 35 degrés à Nantes, la maximale, elle est pour Bordeaux cet après-midi avec 37 degrés. Un temps qui changera franchement dimanche, mais avant ça, du chaud et du beau.
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0: Bonjour, bienvenue sur FM, je suis Philippe Lelouch, c'est le meilleur des réveils, c'est de 6h à
9: 10h.
0: On rigole parce que Caro a chanté RFM.
8: Ah, elle chante
1: mal,
8: tout.
1: Je fais mal. Tout. Les jingles, oui, dès que l'occasion de chanter se présente, j'y vais.
0: Eh bien, c'est bien, il faut être, vaut mieux être comme ça dans la vie.
8: Ah oui.
0: Voilà. Nous sommes le mercredi 27 mai, le soleil inonde la France encore aujourd'hui, ce qui nous permet de changer d'excuse. Pour râler, tu vois, on est passé de, il y en a plein le cul de cette pluie, oh là là, fait trop chaud.
1: Ça, ça, ouais. Mais ça, j'ai entendu ça, mais 500 fois.
0: Mais hier. C'est quand même complètement dingue. Il fait beau depuis 3 jours. Voilà, laissez-nous chanter.
1: Et kiffer.
0: Mais oui, c'est ça. Allez, oh,
10: je pense que ça va être la semaine prochaine où on va râler parce que les températures
0: vont baisser. Ouais, on baisse, il fait froid hein, cette semaine.
10: C'est quoi cette histoire?
0: Comme quoi, c'est vraiment, c'est bon d'être français.
1: 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Et ça,
0: oui.
1: Chez vous, tranquillement. On n'est pas sévère, on est même plutôt pour la triche.
0: Oui,
1: donc
0: cool,
1: vraiment,
0: cool.
1: Ouais,
0: carrément.
1: Venez passer un
0: c'est
1: bon
0: pas
1: moment
0: cool,
1: avec
0: cool.
1: Nous. 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Et comme on est mercredi, on a choisi le thème des questions. Ce sera les contes pour enfants. Trop mignon. Et dans quelques minutes, une fois n'est pas coutume, on parlera des hommes et de la position idéale pour faire pipi.
0: Ah, ouais. J'adore cette émission, vraiment.
1: Volontaire.
0: Je l'aime cette émission. Allez, rendez-vous comme chaque matin avec évidemment le meilleur de la musique. J'en ai plein le cul de dire cette phrase. Voici Jenny Lynn avec le dilemme sur AFM.

0: Bienvenue sur AFM. Vous êtes dans le meilleur des réveils et on est content d'être avec vous jusqu'à 10h. On va retrouver Lionel Richie avec All Night Long et tout de suite, les copines de Caro.
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0: Les copines de Caro, c'est vous toutes, hein, les filles qui nous écoutez. 06 08 900 920, vous pouvez interagir avec Caroline, avec l'émission. D'ailleurs, en général, c'est par WhatsApp et c'est gratuit. 06 08 900 920.
2: Je rigole d'avance parce que le sujet est très drôle aujourd'hui.
0: Ouais, vas-y.
2: C'est Sophia qui a décidé de nous en parler. Je vous le partage, hein, vraiment cocktail. Alors, c'est un sujet qui divise un petit peu, c'est savoir comment les hommes font pipi. Est-ce que vous avez raison de vous mettre debout ou est-ce que vous devriez plutôt vous asseoir
0: pour, ça dépend de son état de fatigue en général.
3: Est-ce qu'il y a des chercheurs qui se sont penchés là-dessus ou est-ce que Sophia était toute seule pour aller sur ce sujet?
2: Non, Sophia n'est pas seule. Il y a des scientifiques, encore une fois, qui se sont penchés sur la question. On croit toujours que faire pipi assis, c'est très féminin.
3: Oui.
2: Et que ça enlèverait peut-être un petit peu de virilité aux hommes. Et bien, sachez que pas forcément. En fait, c'est plutôt une norme culturelle. En Allemagne, par exemple, il y a carrément un mot qui existe pour ça. Ils appellent ça le Sitzpinkler. Ça veut dire vraiment faire pipi debout. Et au Japon, il y a 6 hommes sur 10 qui urinent déjà debout.
0: Pipi assis, c'est tu veux dire, parce que Sitzpinkler.
2: Assis, ouais, tout à fait. J'ai dit debout, c'était assis.
0: D'accord.
2: Alors, sachez quand même que côté santé, surtout après 50 ans. D'accord, Philippe, écoute bien. La position
0: assise.
2: La position assise peut améliorer le confort.
0: Bravo. Bravo, monsieur le scientifique.
2: Oui, enfin, c'est pas non plus, vous restez pas non plus debout pendant 10 heures. Enfin,
0: Ça dépend de ta vessie.
2: Mais c'est surtout que ça permet une vidange plus complète de la vessie, moins de résidus urinaires. C'est un peu dégueu, hein, ce que je vous raconte. Moins de risque d'infection et moins de pression sur la prostate. Donc, en fait, on pourrait résumer en disant un petit changement de posture, mais un vrai impact sur la santé. Donc voilà, donc pensez-y. Il y a aussi un détail qu'on sous-estime, c'est que debout, là c'est la partie un peu trash de l'info, il y a moins de micro-projections, vous savez, invisibles autour de la cuvette, des micro-projections qui restent malgré tout, malgré le ménage qu'on peut faire derrière vous, et bien quand vous êtes assis, c'est plus propre.
0: Oui, mais on ne peut pas faire des concours de celui qui pisse le plus loin.
4: Ça
0: nous manquerait quand même.
2: Et puis on pourra plus vous enlever.
0: C'est marrant, c'est un truc de gosse, ça.
2: La lunette.
0: Ça. Est-ce que tous les petits garçons ont pas joué à ça avec un copain, celui qui pisse le plus loin? Je pense que tous.
3: Et la neige, est-ce que c'est pas
0: pisser dans la neige, c'est extraordinaire.
3: Mais bien sûr. Alors faut pas nous enlever.
0: Mais
3: ça,
0: dans la nature, hein, moi quand je suis des copains à la campagne et tout ça, j'adore aller pisser dans le jardin.
2: Hein. Il y a un truc. J'ai ouvert une vanne.
0: Non, mais attends, tu sais que ils se sont rendu compte il y a pas très longtemps que l'urine était très très bon pour les arbres, contrairement à ce qu'on pensait. Pisse pas dans les fleurs, tu vas les faire mourir, etc.
2: Ah, au contraire.
0: C'est faux, au contraire.
2: C'est comme un engrais naturel.
0: Donc tu vois, ça vaut le coup d'aller pisser dehors.
3: Voilà. J'aimerais saluer tous les auditrices et les auditeurs qui viennent de nous rejoindre pour la première fois.
2: Mais oui,
4: c'est pas tout le temps comme ça.
0: Elle est bien cette émission.
3: Bienvenue.
0: Et en même temps, un mec qui va pisser dehors assis, c'est étrange.
2: On a l'image, ça va pas du tout. Allez, on chante, on danse. Lionel Richie est avec nous sur RFM avec All Night Long. On est dans le meilleur des réveils et on est ensemble jusqu'à 10h. Et on a

0: Je me lasserai jamais de ce morceau, je crois. Hein. C'est vraiment un classique du funk, de la funky. Salut Vincent Richard, qui passe dans les studios, qui passe un petit coucou. Salut mon chéri. 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
1: Plein d'artistes, ça veut dire, c'est génial.
0: Et il prend 500 000 euros pour aller faire cette soirée.
1: Ouais, ouais. Même plus.
0: Ah bah RFM, je peux vous dire, ça carme. Ah bah RFM, quand on est sur RFM, ça paye. Oh là, je peux vous dire, on est bien logé.
1: Et justement, RFM paye vos courses. Et ça voilà. Arrive dans un instant, dans 5 petites minutes, des questions sur les comptes pour enfants. C'est beaucoup trop mignon. Et je vais vous parler d'une course insolite qui mérite le détour et qui mérite qu'on s'y attarde. Une course de canard en plastique.
0: Oh, c'est mignon.
1: Ouais.
0: Et on revient tout de suite en musique avec Lucy Pearl, avec Don't Mess With My Man. On est sur RFM, évidemment. Bonjour, grosse patate, il fait beau. Profitez-en, ouvrez la fenêtre si vous êtes en voiture, respirez. Ah, les parfums du printemps, on est bien, à tout de suite.
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17: Vous écoutez David Guetta, Teddy Swims et Tones and I, Gone.

0: qui est un extrait de David Guetta, Teddy Swims et Tones and I sur RFM.
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0: Ça vous fait au moins une bonne nouvelle pour la journée.

0: 8h22 sur FM, bientôt le tube de Fool's Garden avec Lemon Tree que j'adore. Tout de suite, on joue.
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2: Trois questions, un chèque qui peut monter jusqu'à 500 euros, avec des questions sur les comptes pour enfants, parce qu'on est mercredi, donc on se fait ce petit plaisir. Ma Juju, avec qui on joue ce matin?
3: Eh bien, direction La Rochelle, en Vendée, et on rejoint Samuel. Bonjour Samuel.
0: Salut Sam.
4: Salut Caro, salut tout le monde.
0: Comment tu vas Samuel?
4: C'est en Charente-Maritime.
2: Ah ouais, à La Rochelle quand il fait beau, je peux te dire que c'est beau
0: sublime.
2: Et chaud, c'est vraiment
0: sublime. Il y a plein de coins magnifiques autour de La Rochelle, ouais. Et je me souviens avoir dormi là-bas pour aller faire Fort Boyard.
2: Ah ouais, moi aussi.
5: Ah oui.
2: Oh, quel souvenir incroyable. C'était mon rêve de faire ça quand j'étais petite et je l'ai fait. C'était vraiment, c'était vraiment une super émission. C'était vraiment une super émission.
0: Bon, voilà, mais on va peut-être entre s'occuper autres, de Samuel parce que là, on est en train de nous
2: s'en foutre.
0: Comment tu vas, Sam? Qu'est-ce que tu fais dans la vie, Samuel?
4: Je suis cuisinier.
0: Tu es, pardon, cuisinier? Oh, génial. Oh, canon. Et tu travailles dans un restaurant à La Rochelle?
4: Oui, un petit resto sur le bord du marché.
0: Comment il s'appelle?
4: Le Troc Idéal.
0: Le Troc Idéal, ça sent bon.
2: Le Troc Idéal.
0: On arrive. Ouais, ça me semble bien ça. Allez Samuel, on va tenter de te faire gagner 500 euros.
2: Et des questions sur les contes pour enfants. Qui a écrit Peau d'âne? Est-ce que c'est La Fontaine, Charles Perrault ou Philippe Lelouch?
0: J'aurais bien aimé.
4: Perrault.
0: Et bien gagner 300 euros.
2: Quel est le métier des parents du petit pousset? Est-ce qu'ils sont bûcherons, boulangers ou animateurs radio?
0: Bah, souviens-toi, ils vivent dans la forêt quand même. Hein, je te donne. Eh bah oui, bravo, 400 euros.
2: Combien y a-t-il de nains dans Blanche-Neige?
0: Oh bah ça, si tu trouves pas cette réponse-là, je raccroche. Ouais, voilà, gagné.
2: Je t'ai même pas fait le QCM, il y en a 7.
0: Eh ben bravo.
4: J'avais la pression, ma femme travaille dans la petite enfance et je peux dire que j'avais la pression.
0: Ouais, ça, ouais. Voilà, ce qui fait de toi un papa modèle à partir de ce matin. Tu connais tous les comptes pour enfants. On t'embrasse très fort Samuel, ouais, bravo.
4: Beaucoup.
0: Profite
4: merci.
0: Bien de ces 500 euros et merci
4: super.
0: D'écouter RFM.
6: Bisous.
0: On t'embrasse.
4: Merci.
0: Allez, tout de suite pour vous, un bon morceau. Fool's Garden avec Lemon Tree. On adore. Bonne journée sur RFM.

0: 8h27 sur FM, restez là avant 9h. Caro va nous expliquer pourquoi c'est pas une bonne idée de dormir avec la fenêtre ouverte. Ouais, moi, j'adore ça.
1: Bah oui, alors toi, t'adores ça. Lucas aussi dans le studio, il adore. Il nous dit tous les jours, même l'hiver, je dors la fenêtre ouverte.
2: Mais c'est génial.
1: Tu vas, non. Bah,
2: ah ouais.
1: Pas du tout.
0: Parce que tu risques d'avaler une mouche.
2: Ah oui.
1: Restez bien attentifs. Je vais vous dire pourquoi c'est pas top de dormir la fenêtre ouverte. Effectivement, je vais vous dire aussi, je vais vous parler d'une course que je trouve très mignonne. C'est une course de canards en plastique.
0: Je suis inscrit, moi.
1: J'aime beaucoup l'idée.
0: Ah, vous arrivez deuxième l'année dernière.
2: Ah, bon.
0: J'espère m'améliorer cette année. Ouais.
2: On te le souhaite.
0: Mais il y a déconnez pas avec ça. Allez, les infos et tout de suite de la musique. Evanescence, Bring Me To Life. On est sur RFM, c'est le meilleur des réveils. On est ensemble encore pendant 1h30 jusqu'à 10h. Bonjour si vous venez de nous retrouver.
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0: Et les infos vous sont présentées par Christophe Grébert. Salut Christophe.
2: Salut Philippe, bonjour tout le monde. Les températures vont encore augmenter. Aujourd'hui, 13 départements de la façade ouest sont désormais en vigilance orange canicule, de la Manche jusqu'à la Gironde. Cette alerte sera maintenue demain. Hier, un nouveau record de chaleur pour un mois de mai a été battu à l'échelle du pays avec en moyenne 24,9 degrés contre 24,6 degrés lundi, qui était déjà un record. Il a fait par exemple 38 degrés hier au Blanc dans l'Indre et 37 à Thouars dans les Deux-Sèvres. Cette canicule n'est pas une urgence sanitaire, déclare cependant la ministre de la Santé Stéphanie Rist, qui invite les Français à se méfier et à suivre les messages de prévention. Le gouvernement appelle les chefs d'établissement au bon sens, alors que demain et vendredi, 194 000 candidats du bac pro passent des épreuves écrites. Les travailleurs modestes et grands rouleurs peuvent demander à partir d'aujourd'hui l'indemnité de 100 euros pour les aider à faire face à la hausse des prix des carburants. Pour cela, il faut remplir un formulaire en ligne sur le site des impôts, hein, impots.gouv.fr, vous connaissez. L'aide sera versée dans un délai d'environ 10 jours après la demande. Elle ne sera accordée qu'une seule fois pour un même véhicule et pour une même personne. Le gouvernement estime que 3 millions de Français peuvent y en bénéficier. Un nouveau drame à Grenoble. Hier soir, un homme a été tué et 3 autres blessés par des tirs devant le local d'un club de foot dans le quartier Mistral qui se trouve près d'un point de deal, là où les tireurs sont arrivés en voiture et ont pris la fuite. Et puis, dans une autre ville, à Nantes, un homme mort par balle hier soir. 2 hommes en scooter ont ouvert le feu sur lui. La victime sera âgée d'à peu près 18 ans, selon Ouest France. Il y a une dizaine de jours, déjà à Nantes, un adolescent est mort dans une fusillade liée au trafic de drogue. Les sports et le tennis à Roland-Garros, demi-finaliste l'an dernier. Loïs Boisson est éliminée dès le premier tour. Elle a été battue hier par la Russe Anna Kalinskaya, 24e joueuse mondiale, 6-2, 6-2. Et puis à noter la qualification de Moïse Kouam, le jeune espoir français, il n'a que 17 ans, a battu Marin Cilic, 46e joueur mondial, en 3 manches. Le foot, Saint-Etienne et Nice ont fait match nul hier soir, 0-0 en barrage aller, Ligue 1, Ligue 2. La rencontre retour aura lieu vendredi. 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
21: Et ce sera du grand soleil et de la chaleur encore aujourd'hui pour tout le monde avec simplement quelques nuages entre la Normandie et les Pays de la Loire. Une ondée orageuse est d'ailleurs possible sur ces régions. Et des orages pourront aussi se déclencher dans l'après-midi sur les Pyrénées et sur les Alpes. Rien de bien méchant, du vent sur le Cotentin et dans la vallée du Rhône. Et puis les températures, elles restent très chaudes hein, pour la saison. 24 degrés à Calais, 33 à Montpellier, 34 à Toulouse, 36 degrés à Rennes, 37 à Bordeaux pour la maximale. Il fera tout aussi chaud demain sur l'ouest et sur le sud avec carrément 39 degrés attendus à Montpellier.
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0: Dans 3 minutes, Caro va nous parler d'une course de plus de 10 000 canards en plastique. Mais c'est d'abord, il y a Evanescence sur RFM. On vous embrasse, bonne journée dans le meilleur des réveils.

0: 8h38 sur RFM. Et on va retrouver Madonna et Papa Don't Preach. Mais d'abord, il y a nos héros.
1: Dans la vie, on croise toutes sortes de héros. Des bons
2: et des moins bons. Alors, qu'est-ce qu'on a aujourd'hui sur RFM ?
0: Ah bah là, on a des héros qui ont trouvé un jeu tout à fait original.
3: Ah ouais, c'est très mignon, ça se passe au bord de la Sambre, vous savez, cette rivière un petit peu dans le nord, une histoire complètement dingue. C'est une course un petit peu spéciale qui a eu lieu, puisque les participants ne sont pas du tout des humains, mais des canards en plastique. 10 000 canards en plastique, vous savez, les petits canards jaunes, là,
4: c'est trop fou,
3: lâchés sur la rivière, pas pour prendre un bain, mais pour faire la course. Alors la course pépouze, hein, ça veut dire qu'en fait, le but du jeu, c'est que chaque participant pose son petit canard jaune sur une ligne d'arrivée. Et ensuite, c'est vraiment le courant de la rivière qui fait le reste du job. Et le premier canard qui est arrivé, c'est évidemment lui qui aurait gagné. Tout ça, c'est pour soutenir une bonne cause. Le premier qui arrive remporte la victoire. C'est drôle, c'est insolite, c'est solidaire,
0: bah oui, c'est sympa.
3: Mignon.
0: Quand on voit le plaisir que peut procurer un petit canard en plastique, t'imagines 10 000
3: Là, on est parti sur un autre thème.
4: Mais pourquoi ?
0: Non, je vois pas à quoi tu fais allusion.
3: Vous voulez développer ou
0: Non, on ne développe pas. On va écouter Madonna, Papa Don't Preach. C'est parfaitement de situation.
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0: 8h42 sur FM1. 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
0: Et puis, quand on, en ce moment-là, en plus, avec le temps qu'il fait, on a envie de vacances. Ça tombe bien. Nous, la semaine prochaine, on ne sera pas en vacances.
1: Non.
0: Mais ça aura quand même les couleurs et le goût des vacances. On fera, je vous le rappelle, l'émission Le meilleur des réveils de 6h à 10h, comme tous les jours sur FM. Mais en Corse.
1: Ouais, la Corse.
0: Depuis la plage même.
1: D'Ajaccio. Qu'est-ce que je vais vous raconter? Ah oui, je vais vous dire dans un instant pourquoi c'est pas du tout bon de dormir la fenêtre ouverte.
2: Oh, oui,
1: je m'adresse beaucoup à toi parce que je sais que tu
0: fais ça. Ah, mais moi aussi, j'adore ça.
2: J'adore ça.
0: Moi aussi.
1: Et il y a le meilleur de la musique.
0: Et l'été, quand tu vois les étoiles par la fenêtre ouverte, c'est canon.
2: Super.
0: Allez, ça, vous l'avez reconnu, c'est Milo et IO Technology sur RFM. A tout de suite.
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2: Sois bienvenue.

0: 8h52 sur FM, bientôt l'un des titres préférés de Caro. Si ce n'est le titre préféré de Caro, d'ailleurs,
1: bah oui.
0: Partenaire particulier, qui nous chante exceptionnellement Partenaire particulier. Mais tout de suite, les pourquoi.
2: Pourquoi
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0: Alors en ce moment, il fait à peu près 4500 degrés la nuit, mais tu nous dis qu'il ne faut pas dormir la fenêtre ouverte, c'est ça hein,
2: exactement. Alors je sais que je vais en décevoir

0: refusé.
1: Te vois venir, l'assurance a refusé en disant que vous aviez laissé la fenêtre ouverte. C'est
0: refusé,
1: dégueulasse.
0: Refusé toute indemnisation
1: les assureurs.
0: À cause de cette porte-fenêtre qui était restée ouverte.
1: Pourquoi on se fait tout le temps ken par les assurances? Non, mais il y a toujours une bonne raison. On paye 8 milliards par an d'assurance et ils ont toujours une bonne raison pour ne pas rembourser. On a du mal à aimer les assureurs.
2: C'est souvent la toute petite ligne qui est dans
0: l'astérix.
1: Oui.
0: Évidemment, tu ne lis jamais.
2: Mais non.
0: Bah non, parce que déjà.
1: Déjà, tu as déjà lu ton contrat d'assurance. Bon, bah voilà.
0: Et c'est parti loin cette histoire parce qu'en fait les propriétaires étaient un peu comme toi Philippe, un peu énervés. C'est parti jusqu'à la Cour de cassation et la Cour de cassation a confirmé que les conditions de sécurité du contrat n'étaient pas respectées et que donc il n'y avait aucune indemnisation possible et il fallait que toutes les ouvertures soient fermées et verrouillées pendant la nuit. Sinon,
1: avec du chauffage.
0: Vous ne vous faites rien rembourser. Il y a même des dispositifs, si on va plus loin, qui obligent à fermer les volets pendant la nuit, sinon si vous arrive quelque chose, et on dira que c'est pas de leur faute.
3: Bien sûr, tout à fait.
1: On les aime bien, les assureurs, on les embrasse.
0: C'est un bon débat, une bonne ambiance.
1: Il faut savoir
0: studio.
1: Quand même que toutes les sociétés d'assurance sont multimillionnaires. On comprend pourquoi. C'est pas facile tous les jours, ma bonne dame.
0: Je sens que je les ai un petit peu énervés. On va s'arrêter là.
2: On
0: 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Et pas qu'un peu, 50 000 euros, c'est ce qu'on vous propose.
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1: 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Oui, ou ses enfants.
3: Ou des gens que vous aimez bien. Le réalisateur du Meilleur des Réveils.
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1: Et
0: là, on écoute. Bah oui.
1: Je suis un homme à la recherche. Allez, partenaire particulier. On est sur RFM.

0: 8h58 sur FM, il y a Outkast qui nous attend avec Hey Ya pour bien démarrer la journée. Merci d'être avec nous et bonjour si vous venez de nous retrouver. À tout de suite sur FM.
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0: Les infos vous sont présentées par Christophe Grébert. Salut Christophe.
4: Salut Philippe, bonjour tout le monde. Une nouvelle journée de grande chaleur en perspective. 13 départements de la façade ouest sont désormais en vigilance orange canicule de la Manche jusqu'à la Gironde. Cette alerte sera maintenue demain pour ces 13 départements. Des températures de 30 à 35 degrés attendues et même 36 à 38 degrés sur le Poitou-Charentes, le centre-val de Loire et autour de la Méditerranée. Cette canicule n'est pas une urgence sanitaire, déclare la ministre de la Santé Stéphanie Rist, qui invite cependant les Français à se méfier et à suivre les messages de prévention. La ministre refuse de se prononcer sur l'éventualité de la fermeture d'établissements scolaires ou l'annulation d'événements sportifs. Des mesures sont prises par les villes. À Paris, par exemple, 14 parcs et jardins restent ouverts jusqu'à minuit pour offrir des îlots de fraîcheur aux Parisiens. Les ventes de voitures électriques ont bondi de 38% en Europe le mois dernier par rapport à avril 2025. Elles représentent désormais une voiture neuve vendue sur 5 dans plusieurs pays, dont la France. Il se vend maintenant plus de voitures électriques que de voitures à essence. Les Européens accordant leur préférence aux véhicules hybrides qui représentent près de 40% des ventes. Les ventes de tabac, elles ont fortement baissé l'an dernier. Selon l'Observatoire des drogues, les volumes écoulés dans le réseau des buralistes ont diminué de 8,2% par rapport à 2024. La France fume moins d'un adulte de 18 à 75 ans sur 5 dit fumer quotidiennement. Et on reparle de l'affaire Grégory. Les juges étudient aujourd'hui à Dijon une possible annulation de la mise en examen de Jacqueline Jacob, la grande tante du petit garçon. Les enquêteurs la soupçonnent d'avoir écrit la lettre anonyme revendiquant le crime. Les avocats de Jacqueline Jacob demandent l'annulation de cette mise en examen parce que, affirme-t-il, les faits sont prescrits. Les sports et le tennis à Roland-Garros. Hier, les numéros 1 mondiaux, Yannick Sinner et Aryna Sabalenka, se sont qualifiés pour le second tour, ainsi que la tenante du titre, Coco Gauff. En revanche, élimination de Daniil Medvedev. Chez les Français, demi-finaliste de l'an dernier, Loïs Boisson est éliminée dès le premier tour. Elle a été battue par la Russe Anna Kalinskaya, 24e joueuse mondiale. 6-2, 6-2. À noter la qualification de Moïse Kouam, le jeune espoir français. Il n'a que 17 ans. A battu Marin Cilic, 46e joueur mondial en 3 manches. Et puis le foot, Saint-Etienne et Nice ont fait match nul hier soir, 0-0 en barrage. Allez, Ligue 1, Ligue 2, rencontre retour vendredi.
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5: Du soleil et du ciel bleu pour tout le monde. Quelques nuages quand même entre la Normandie et les Pays de la Loire qui pourront donner une ondée en fin de journée. Des orages aussi qui pourraient se déclencher dans l'après-midi sur les Pyrénées, le Massif central et les Alpes, mais rien de bien méchant. Pas ou peu de vent, excepté sur le Cotentin et la vallée du Rhône. Et sinon, les températures qui restent très chaudes pour la saison. 28 degrés à Nice cet après-midi, 33 à Paris. Il fera 34 degrés si vous êtes à Rouen, 35 à Nantes, 37 pour la maximale à Bordeaux. Un temps qui restera pareil demain et encore jusqu'à vendredi. Puis changement de temps dimanche prévu.
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0: Waouh, ce qu'on est bien sur AFM. Il est 9h, bonjour, comment ça va tout le monde? Philippe Lelouch, c'est moi. Caroline Iturbide, c'est elle. Vincent Richard, c'est lui. Oui. Jérôme, c'est lui. Yep. Lulu, il est pas là. C'est parce qu'il était caché derrière la console. Ouais. Voilà. Et puis on a notre petite Luna aussi qu'on oublie de citer toujours. Qui est là.
6: Elle est studieuse.
7: Oh là là.
0: Tu te souviens du surnom de. Oh non. Non, il faut qu'on reparle de ça, parce que toi, Jérôme, t'étais pas là.
5: On avait joué à un jeu extraordinaire.
7: Oh, oui, c'était bien.
0: Ton nom d'acteur de film porno, c'est ton deuxième prénom, plus le nom de ton premier animal de compagnie.
6: D'accord.
5: Et on a, en ce qui concerne... on a tous donné, c'était pas foufou, mais alors
0: On va finir par Luna.
5: Exceptionnel.
0: Toi, Jérôme, c'était quoi ton deuxième prénom, c'est quoi?
6: J'en ai pas, donc c'est Jérôme, c'est un peu, bah voilà, toujours.
0: Et le nom de ton premier animal de... Jérôme Léo. Oui, ça fait acteur porno des années 70.
5: Jérôme Léo. Moi, c'est Qatar. Moi, c'est Geneviève Sanjar.
0: Ça fait actrice tchèque.
5: Non, ça fait vraiment la meuf qui travaille à la CAF, genre. C'est pas du tout dans le même thème.
0: Non, si, ça fait toi, Vincent.
7: Je me rappelle plus. Alors, attends, moi, c'est Pierre Bernard. Donc, un des deux, on devrait dire Pierre.
5: Pas fou.
7: Et Pierre, c'était quoi? Candy. Pierre Candy.
0: Ah oui, si, Pierre Candy. Pierre le bonbon.
5: C'est pas mal. Lucas, tu t'en souviens?
8: Oui, Joseph Fidji.
5: Wow.
8: C'est pas mal.
5: Ah ouais, c'est pas mal. Philippe Lelouch.
0: Et moi, c'est Michael Neva.
7: Mais
0: si, je me souviens bien, mais je l'ai pas connu. Ma mère me dit qu'on avait un chien tout petit quand j'étais bébé, qui s'appelait Pic Pic. Alors Michael Pic Pic. Celui-là,
7: ça
0: vénère.
7: Archi bien. Et alors attention.
5: Mais le clou du spectacle.
0: Bah, on va te laisser dire. Luna.
9: Et puis bah moi, c'est Messina Loukoum.
7: C'est tellement bon.
0: Messina Loukoum. Extraordinaire.
5: Tu peux pas faire mieux quand t'arrives à ce niveau. Summum. Incroyable.
0: Allez, on va vous offrir encore des voyages au Club Marmara dans le jeu de ouf, Caro. Pour envoyer mort de rire, MDR, au meilleur des réveils, comme vous voulez, au 7-39-16. Et puis, on va déterminer les trois meilleures chansons de tous les temps, selon la science.
5: Exactement.
6: Ouais, toujours ces chercheurs. Ouais. Ils ont cherché encore des choses.
0: Bah, t'imagines, sur quoi je bosse? Les trois meilleures chansons du monde. Je peux te dire que là,
5: j'ai du boulot. J'ai du boulot, José.
0: Allez, le jeu de Husson arrive bientôt aussi. Le meilleur de la musique avec Outkast sur RFM. Wow.

0: 9h09 sur RFM. Bougez pas. C'est... Oui, en miroir, viens avec un vœu. Bravo, Vincent Richard.
1: Voilà, je vous en prie. Le dit tous les matins.
0: Ouais, le bout du nez. Allez savoir pourquoi. Enfin, c'est... avant Jean-Jacques Goldman, elle attend. Voici le jeu du son.
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0: Alors, Jérôme, toi qui remplaces Husson, qu'on embrasse, qui est parti hier ou aujourd'hui en centre de rééducation. Bien.
4: Yes.
0: Ou il en a pour 18 mois. Non, je plaisante. Non, il en a pour quelques jours, quelques semaines. C'est tout ce qu'on lui souhaite, en tout cas, avant de revenir.
4: Alors, après le plébiscite du jeu d'hier, vous savez, quand on s'est amusé à aller voir dans les pays étrangers comment est-ce qu'ils traduisaient des films qu'on connaît tous, je fais la version 2, hein, le deuxième tome.
1: Ah, t'as raison. Moi, j'ai adoré le jeu. Okay. Alors, vas-y, c'est parti.
4: En Malaisie, il y a un épisode d'Austin Power que eux ont appelé Austin Power, l'espion qui se comportait de manière très agréable autour de moi.
5: C'est l'espion qui m'a tiré.
4: Exactement, l'espion qui m'a tiré. Bravo. Bah oui. En Israël, alors celui-là, je m'y attendais pas. Il s'appelle L'amour dans les cieux.
1: L'amour dans les cieux.
5: Top Gun.
4: Top Gun.
5: Oh la vache, c'est L'amour dans les cieux.
1: Ouais,
4: alors celui-là, il est complètement dingue. En Argentine, un film qui s'appelle Vaseline.
5: Grease.
4: Grease,
0: Et oui, bien sûr.
5: Ils ont littéralement tracé le truc.
0: Mais bien sûr,
4: très drôle. Au Japon. Alors celui-ci, pas facile. Hein. Au Japon, je suis ivre et tu es une prostituée.
1: Pretty Woman.
4: C'est pas Pretty Woman.
5: Je suis ivre.
0: Je suis ivre et tu es une prostituée.
5: Alors là, je l'ai pas du tout.
0: Philippe Caro.
1: Complètement
4: meilleur man ever.
5: Tu vas recevoir des insultes partout sur internet.
0: Non, mais non, je suis ivre.
5: Oui, c'est vrai.
4: Je vous donne, franchement, c'était pas facile. C'était Living Las Vegas.
1: Ah ouais, non. Ah ouais, attends, là, c'est
4: avec Nicolas Cage.
1: Oui, et Meg Ryan, non?
4: Et Meg Ryan, exactement.
1: On n'a pas la
4: réponse. Une petite dernière pour la route au Québec. Facile celui-ci. Attention, c'est quasiment une question de rapidité.
5: Ok.
4: Histoire de jouer.
1: Toy Story.
0: Bravo, Caro.
1: Bah,
0: bravo.
1: Non, mais,
0: ouais.
5: C'est le premier de l'année qu'elle met dedans.
1: Littéral.
5: Incroyable.
1: J'aime beaucoup le jeu. Le jeu peut revenir, moi je le valide.
0: Oui, évidemment, on adore.
1: C'est hyper drôle, c'est hyper bien. On va continuer de jouer, hein, décidément, sur RFM. Le jeu de ouf arrive dans un instant et tout de suite, c'est l'occasion de chanter. Jean-Jacques Goldman est avec nous.
5: Non, merci, chante pas, s'il te plaît.
0: Moi aussi.
1: Si, je vais quand même chanter. Vous êtes sur RFM.

0: 9h14 sur FM, j'adore définitivement Jean-Jacques Goldman. Miley Cyrus et Dream Is One arrivent très vite, mais juste avant, c'est le jeu de ouf.
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0: Pourquoi vous riez?
2: Je peux me permettre, bon, parce que t'as mis tout à côté en fait.
0: Pourquoi
2: Dream Is One, Miley Cyrus.
0: C'est Miley Cyrus.
2: M'engueule pas, c'était pour
3: Miley
2: dire.
3: Dream As One.
4: Il laisse rien
3: one.
4: Passer, Vincent Richard.
2: Bah écoute, désolé, mais bon, la tutoriel anglo-saxonne là.
0: L'anglo-saxonne. Allez, vaut mieux enchaîner.
3: Après, il a été embauché parce qu'il adore les années 80. Hein. Les années 2000, c'est moins son truc.
2: Ouais, tu parles de Philippe Lelouch, on est d'accord.
3: Bien sûr. On joue au jeu de ouf.
2: Ouais.
3: Vous allez voir comme Philippe chante bien dans un instant. Quel organe de dingue. Il reprend des grands, grands classiques de la chanson française. C'est le jeu de ouf. Vous gagnez des vacances chez Club Marmara. Des vacances qui valent à peu près 2000 euros. Hein. Donc, on vous offre ce cadeau cette semaine sur RFM. Et vous jouez avec nous pour participer au grand tirage au sort qui aura lieu vendredi. Avec qui on joue? Ma Juju.
5: Eh bien, on accueille Patricia qui habite dans les Yvelines, au Mureaux.
0: Salut Patricia des Mureaux, comment ça va?
6: Oh génial. Bonjour à vous, bonjour Caro, bonjour Philippe, bonjour,
0: bonjour
6: l'équipe,
0: ma belle.
7: Bonjour. Salut.
2: Ça fait beaucoup de bonjour.
0: Eh ben qu'est-ce que tu as...
6: Je suis tellement content d'être avec vous.
0: Mais nous aussi. Et puis tu as une voix aussi radieuse que le soleil d'aujourd'hui. Vraiment, ça nous fait très plaisir de t'avoir. Bon, bah tu sais déjà que tu vas partir, hein. Enfin en tout cas
6: j'aimerais bien.
0: Tu vas être sélectionné pour ce tirage au sort. Bon, je te dis la vérité, je suis un peu contre jeu de jouer pour être tiré au sort après, mais c'est comme ça, c'est pas nous qui fixons les règles, mais en tout cas ça nous fait très plaisir de t'avoir et tu as gagné la possibilité d'être tiré au sort, ça c'est sûr, quoi qu'il arrive. Il faut juste que tu écoutes maintenant les deux morceaux, ma chérie.
6: Oui, voilà.
0: Allez, on y va.
8: Retiens la nuit.

0: C'est pas mal ça, ça va.
1: J'ai rien dit moi.
0: Non, non, je dis.
2: Une jambe de bois.
1: Bon, là, ouais, là. Elle l'a,
3: oui,
1: pas la
3: mais non, mais c'est vrai, comme c'était pas les bonnes paroles, en même temps, elle a fait la mauvaise note. Elle a joué à l'utile et à l'agréable. Ma Patricia, bon, je pense que t'as vu ce qui merdait hein, dans ces deux chansons.
1: Oui.
3: On t'écoute.
2: Alors, on y va?
3: Oui, on y va.
2: Alors, moi, je pense qu'on va tous aller chez Darty.
3: Oui. Eh ben oui. Voilà, c'est ça, première.
2: Et avec une jambe de bois.
3: Ouais. Eh ben voilà, c'est parfait. Écoute, ma Patricia, je suis ravie de t'annoncer que tu rentres dans le club très fermé des gens qui peuvent être tirés au sort pour partir au club Marmara une semaine en vacances avec les tiens. Avec qui tu partirais si tu pars?
2: Très bonne question. Alors devinez, je pense avec mon chéri.
3: Avec ton chéri, oui, bah, t'as bien
4: évidemment.
3: C'est un bon, c'est une bonne chose.
4: Bah, oui.
2: La mesure d'aimer, c'est d'aimer son mesure. Alors voilà.
3: Ah, c'est canon.
4: On t'embrasse, Patricia.
3: On t'embrasse très très fort. Merci d'avoir joué.
4: Merci pour ta bonne humeur.
3: Et bonne chance pour le tirage au sort.
4: Avec qui on continue la musique, Philippe?
3: Alors, je vais vous surprendre. Miley Cyrus avec Dream Is On. Voilà, et on est sur RFM. Bonne journée, et tant pis pour les anglophones.

0: Anne. 9h21 sur FM. Attention, dans quelques minutes, vous avez rendez-vous avec Il ne peut en rester qu'un. Aujourd'hui, les trois meilleures chansons de l'histoire de tous les temps, selon la science. C'est encore une fois, nos scientifiques préférés. Merci d'alimenter nos rubriques du matin.
1: C'est trois énormes tubes. Et puis, il y a ça aussi qui arrive. Lady Gaga, Paparazzi, vous êtes sur RFM. Dans le meilleur des réveils, on est ensemble jusqu'à 10h, les amis. On est ravis.
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0: 6h34 sur RFM. On va retrouver Indochine pour la suite. Et pour l'instant, on va essayer de tomber d'accord.
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0: Alors là, c'est vraiment particulier parce que va falloir choisir entre les trois meilleures chansons de tous les temps.
3: Oui.
0: C'est, semble-t-il, des scientifiques.
3: Ils se sont penchés.
0: Ils se sont penchés sur cette question-là. Des scientifiques. Alors là, moi, va falloir qu'on m'explique parce que il y a vraiment une histoire de goût et de message envoyé à l'âme dans la musique.
4: C'était ma question. Comment ils se, enfin sur quoi ils se basent
5: Déjà, vous allez voir que les trois extraits n'ont rien à voir les uns avec les autres, donc ça peut avoir ce côté un petit peu universel et parler à tout le monde. Une des trois chansons qui serait les plus belles de tous les temps, c'est One de U2.
4: Alors là, pour le coup, oui.
5: Tu vois, ils n'ont pas tort.
0: Je l'adore, mais...
5: Deuxième extrait.
4: Oh là là.
5: Bah, bien sûr. John Lennon, Imagine.
4: Jusque-là, c'est sans faute.
3: Ils sont forts, ces scientifiques, quand même.
0: Ouais.
5: Et le troisième extrait. Voilà. Si on est un peu rock.
4: J'aime bien, mais bon.
5: Smells Like Teen Spirit de Nirvana. Non, mais c'est vrai que ce qu'on peut dire, c'est quand même que c'est des titres qui ne sont pas les plus récents et qui ont traversé toutes les générations, toutes les époques et qui restent encore aujourd'hui.
0: Pour moi, ce n'est pas les trois chansons de tous les temps.
5: Bah, tu nous donneras ta chanson préférée au monde.
0: D'accord.
5: On verra si les scientifiques, ça les intéresse ou s'ils s'en contrefoutent.
4: Oh bah, j'ai déjà la réponse.
5: Mais pour l'instant, il est le temps de trancher. Lucas, qu'est-ce qu'il choisit, Lulu?
4: Ah, c'est compliqué. Allez, John Lennon.
5: Oui,
0: moi aussi, s'il faut
5: John
0: choisir.
5: Lennon et Imagine,
0: évidemment.
5: Parmi même, je pense qu'il y aurait 100 titres, je choisirais encore Imagine de John Lennon.
4: Ouais.
5: Jérôme.
3: Moi, j'aurais pris Nirvana, mais c'est plus par rapport à la Madeleine de Proust, quoi. Enfin, c'est le collège.
5: Ses goûts ne te justifient pas.
0: Enfin, bon, comme on est trois.
5: Sur Imagine.
0: Ouais. Voilà, on est sur Imagine.
5: Donc, ta chanson, tu vois, la master chanson pour toi?
0: Alors, c'est très compliqué.
5: S'il faut en prendre une,
0: Moulins de mon cœur de Michel Legrand.
5: Ok. Elle peut rentrer dans la liste, effectivement, des plus belles chansons.
0: Quand même.
5: Moi, ce serait La Chenille de Bézu.
3: C'est la bande à Basile.
0: Oh, quel milliard. C'est pas possible.
6: Comme un vol de
0: Là,
4: c'est vrai que c'est beau.
5: Ça fait quand même
0: c'est
5: un petit pincement au cœur direct.
4: Ouais.
5: Hein.
4: Moi, ça me rappelle ma maman, elle me l'a chanté quand j'étais petit.
5: Ah ouais. Mais là, c'est vrai. Tu sors les mouchoirs.
0: Bah, elle a bon goût, ta maman.
4: Oui.
0: Eh bien, on l'embrasse, tiens, d'ailleurs. Allez, Indochine, No Name, sur FM, qui, No Name, on le précise, n'est pas le nom d'un restaurant chinois.
4: Non. Bah, ça prête à confusion.
0: À tout de suite sur FM.

0: Il va y avoir Shola Ama avec You Might Need Somebody. Mais d'abord, notre héros du jour.
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0: Alors, donner ses vêtements usagés, c'est à la mode. Hein.
3: Oui.
0: D'abord, c'est très charitable, ça ne se comporte plus, puis ça fait faire des économies à tous les étages, c'est plus écologique. C'est une bonne action, mais ça peut être dangereux.
3: Oui, ça peut être dangereux. Je vais vous raconter une histoire qui vient de se produire. Les pompiers ont été appelés pour un sauvetage un petit peu hors norme, puisqu'un homme de 26 ans s'est retrouvé coincé dans une benne à vêtements. Voilà, il est tombé dedans. Il a été bloqué à l'intérieur. Et en fait, il a dû appeler les pompiers. Non mais je trouve ça très drôle. Intervention express. Quelques minutes de manœuvre, il a pu être extrait évidemment sans aucun problème. Il a quand même été transporté à l'hôpital et tout le monde se demande comment il a fini dedans. Mais on n'a toujours pas la réponse. Figurez-vous que c'est encore un mystère. On ne sait pas trop pourquoi il s'est retrouvé à l'intérieur
4: et
3: de cette benne.
4: Pourquoi les scientifiques qui se penchent pas sur la question.
3: C'est ça. Il faut les appeler les mêmes qui ont fait toutes les études dont on a parlé ce matin. Mais en fait, ce qu'il faut savoir, c'est que ce genre de petite mésaventure n'est pas du tout inédite parce qu'en fait, ces bennes à vêtements, vous voyez qu'on voit un petit peu partout en ville, et ben en fait elles sont régulièrement ciblées. Il y a plein de gens qui cherchent à récupérer des textiles, donc ils forcent en fait les trappes et les cadenas. D'autres se glissent carrément à l'intérieur pour aller récupérer les vêtements. Et du coup, il y a
0: j'ai une autre explication. Hein. Sa femme qu'en avait ras-le-bol et lui et de ses fringues, qu'il a acheté à la benne. Hein. Ça peut être aussi ça. Les deux, allez hop, fini, balle neuve.
3: C'est possible. De toute façon, on aura le fin mot de l'histoire. Pour l'instant, on ne l'a pas. Mais c'est quand même fou. Il y a des vols de dons de vêtements, mais c'est horrible. Ouais, il y a plein d'accidents.
0: Il y a une région où ils sont pas emmerdés avec ça, c'est le Cap d'Agde. Hein.
3: Une belle récolte.
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0: Bon, bah, c'est le moment d'aller boire un café en terrasse hein, pour nous.
1: Pardon.
0: Voilà. Ouais, Caro va chanter au café, petit café en terrasse.
2: Il met du temps à.
1: Ouais, ça
2: à
1: suffit
2: réaliser.
1: Avec vos terrasses.
0: Bah oui, mais il fait beau,
2: oui,
0: il
2: mais
0: fait
2: écoute,
0: chaud.
2: On est une équipe, on a besoin de débriefer de l'émission, de parler de celle de bah demain. Oui, laisse-nous travailler.
1: Bah, tu sais, tu vois, mais là, une espèce de menteuse compulsive, c'est pas possible.
0: Compulsive,
1: non, mais c'est la vérité, on va
2: dire. Toujours plus, quoi.
1: Moi, je m'en fous, je suis au frais, il y a la clim et tout. Vous allez crever de chaud, vous allez dégouliner de partout. Franchement, moi, je préfère.
3: Avec un bon mojito.
0: On va s'y faire. On te laisse les manettes, mon Vincent. On se retrouve évidemment. Hey, ce soir, bon courage.
1: Ouais, c'est ça.
0: Tu te présentes à Bordeaux.
1: Voilà,
0: bien
1: exactement.
0: Sûr.
1: RFM Music Live de Bordeaux à l'occasion de la foire de Bordeaux. C'est au parc d'exposition. Si vous êtes dans le coin, c'est à 20h avec Julien Lib, avec Oria, avec Jérémy Frérot, Génération Céline. Vraiment, venez, c'est gratuit en plus.
0: Et en plus, il paraît que tu vas chanter.
1: Alors, non, je vais pas chanter, mais je vais présenter. Je vais vous présenter de ça. Je fais des gros bisous, mes petits.
0: Amuse-toi bien. À demain. Gros bisous, tout le monde. À demain matin pour le meilleur des réveils. 6h, 10h sur RFM.
1: Ciao.
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9: Et il est 10h, bienvenue. Il fait beau, j'ai chaud, on est bien, et puis on a le meilleur de la musique qui arrive. La suite, évidemment, avec Mylène Farmer, Ed Sheeran et Jerry Halliwell. Pour commencer, bienvenue à vous, c'est Vincent Richard.

0: Le meilleur de la musique sur RFM avec Assia, auquel laquelle je fais un gros bisou d'ailleurs, parce que je sais qu'elle nous écoute souvent. Assia, elle est à toi sur RFM pour vous accueillir. Alors j'espère que vous êtes en pleine forme ce matin. On se protège un petit peu de la chaleur, on se rafraîchit. Excellent mercredi à vous. Très heureux de vous retrouver, vraiment. 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Pour ce qui est de la suite du meilleur de la musique, tout est bon, tout est chargé. On va s'écouter dans quelques instants Louane, Enrique Iglesias et Nadia, mais également Ace of Base. All That She Wants, après ça sur RFM.
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0: C'était un extrait de Alex Paren, Fever Dream sur RFM.
1: Allez, la suite du meilleur de la musique et on va se faire du bien. Oh, beaucoup de bien même. Comptez sur moi avec Ace of Base qui arrive dans quelques instants. U2, Luan. Mais tout de suite, un duo exceptionnel. Enrique Iglesias Nadia sur RFM.

RFM, le meilleur de la musique, YouTube avec New Year's Day. La suite dans quelques instants avec Les Innocents, Sandra, mais tout de suite voici Jennifer Lopez avec ce petit extrait de son troisième album sorti en 2002. Voici Jennifer from the Block sur RFM.

0: Qu'est-ce que je l'aime. Jennifer, donne-moi le temps sur RFM.
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0: 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Pendant que, évidemment, je vous joue et je vous prépare la suite du meilleur de la musique. Zazie sera là dans quelques instants. Elle sera là d'ailleurs ce soir aussi avec Patanjali. Hein. Je vous en reparlerai. Coldplay et puis les années 2000 avec Jamelia. Ce sera Superstar. 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
2: 11h01. Allez, c'est Vincent Richard, bienvenue si vous nous rejoignez. Voici Coldplay, Zazie avec un point Z et tout de suite, Jamilia. Qu'est-ce que c'est bon ça, Superstar sur RFM.

0: Midnight Oil, Beds Are Burning sur RFM, même si on a encore un peu de temps avant le week-end, quoique finalement on s'y approche tranquillement mais sûrement, ça c'est plutôt cool. Et avec le week-end, on a envie d'ambiance, de fête, en tout cas je pense, et nous on a ce qu'il vous faut pour ça, c'est RFM Party Mix. C'est de 20h à 22h tous les vendredis et samedis soirs avec Yann Muller, bien sûr, qui est aux commandes. Yann qui sera d'ailleurs, notez-le, à la Cigale à Paris, ça sera le 27 septembre prochain, et il est donc chez nous en week-end en exclu sur RFM. 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Voilà, pour ce qui est de la suite du meilleur de la musique, eh ben, on va continuer à s'ambiancer avec Michael Jackson, Goldman, Frédéric St. Jones, mais également Sophie Ellis Bextor. Ah bah je vous l'avais dit, hein, c'est comme un petit air de week-end et c'est juste après ça sur RFM.
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15: Vous écoutez Pascal Obispo et Francis Cabrel. Il faudrait que pleuve l'amour.

Allez, la suite du meilleur de la musique sur RFM, le meilleur avec notamment Michael Jackson dans quelques instants pour Smooth Criminal, Jean-Jacques Goldman, Frédéric Seth Jones, ça nous a tout manqué. Mais tout de suite, on danse, on chante, Sophie Lise-Bextor sur RFM.

0: on en a qu'une.
1: RFM, le meilleur de la musique avec à l'instant Christophe Maé et la Lune sur RFM, la suite du meilleur de la musique. Ah bah alors croyez-moi, on va se faire du bien, on va se faire plaisir avec Tina Turner qui arrive dans quelques instants avec The Best. On va s'écouter également un titre de Whitney Houston qu'on connaît peut-être un petit peu moins que les autres, mais qu'est-ce qu'il est bon, ce sera So Emotional. Et tout de suite, voici Sir Monsieur Tom Jones, Sex Bomb sur RFM, profitez bien.

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0: Écrit l'histoire, Grégory Le Marchal sur RFM. La suite du meilleur de la musique arrive évidemment dans quelques instants. On va s'écouter notamment Lady Gaga, Billy Joel et puis Génération Céline. Je vais vous laisser aussi un petit rappel. Zazie ce soir sera l'invité du 16-20 d'RFM et de Patanjali va venir notamment interpréter son nouveau titre et papoter avec Pat. Et moi, j'aurai la chance de vous retrouver si vous êtes du côté de Bordeaux pour le RFM Music Live de Bordeaux. C'est au Parc des Expositions à l'occasion de la Foire de Bordeaux. C'est à partir de 20h et c'est gratuit. Je vous embrasse bien fort. À demain matin à 5h sur RFM.
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1: Il est midi, merci d'avoir choisi RFM les infos. Damien Guillard, bonjour Damien.
2: Bonjour Vincent, bonjour à tous. Un temps d'été encore ce mercredi sur le territoire. Quelques orages pourraient quand même éclater par secteur. La météo complète après l'actu. 13 départements de l'Ouest sont maintenant en vigilance orange canicule. De la Manche à la Gironde, il faisait déjà 25 degrés ce matin au réveil à La Rochelle, où la journée s'annonce encore très chaude. Des pointes à 39 sont attendues localement. Le nombre d'appels au SAMU a augmenté de 30% d'après le syndicat des urgentistes. Pensez à réclamer votre petit chèque. L'aide aux grands rouleurs arrive aujourd'hui pour faire face à l'envolée des prix des carburants. Il faut en faire la demande sur le site des impôts. 3 millions de Français sont éligibles à cette aide de 100 euros. Premier arrivé, premier servi, des billets Ouigo sont mis en vente à 9 euros aujourd'hui par la SNCF. 50 000 tickets, ils sont à saisir pour des voyages du 1er au 30 juin. À ce prix-là, vous ne circulerez pas en TGV, non, mais en train corail, un petit peu plus lent. Roland Garros, le Français Valentin Royer s'attaque à un monument, Novak Djokovic. Match du deuxième tour à suivre dès 14h20. À noter les qualifications hier de Yannick Sinner, de Coco Gauff aussi, la tenante du titre. Élimination par contre de Loïs Boisson. Des pauses rafraîchissantes peuvent être demandées par les joueurs en cette journée très chaude sur les courts. Et puis au ciné, ce mercredi, L'objet du délit, le dernier film d'Agnès Jaoui, dans les coulisses d'une ambitieuse production d'opéra. Mata avec Ay Aydara, la maîtresse de cérémonie du dernier festival de Cannes. Ou sinon le retour de Dustin Hoffman, 88 ans, dans Le Virtuose, un braquage musical.
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2: On prend les mêmes et on recommence. Le ciel sera tout bleu aujourd'hui sur une grande partie du pays. Et le thermomètre, lui, sera tout rouge. Il fera 34 degrés à Paris, 34 aussi à Montélimar, 35 degrés à Rennes, 36 à Bordeaux aujourd'hui. Quelques orages pourraient éclater en fin de journée en Indre-et-Loire, dans le Cantal ou encore en Normandie. La vague de chaleur pourrait déguerpir à partir de samedi, ça y est, et diminuer à l'échelle du pays. Dimanche, quelques petits jours à tenir avant de retrouver un peu de fraîcheur. Allez, je vous souhaite une très belle après-midi avec nous sur RFM. À bientôt. We'll be right back.

0: RFM avec Nathalie Cardone, à l'instant actrice nominée au César en 89, fille de père sicilien et mère de mère espagnole. C'était le profil parfait pour l'auteur Laurent Boutonnat, qui cherchait à l'époque une voix hispanophone pour réinterpréter ce chant révolutionnaire qui au départ est né en 1965. Vous êtes sur RFM, c'est le meilleur de la musique. Bonjour, Paul de Montreuil pour vous accompagner. J'espère que vous êtes en forme. On va passer la pause déjeuner et une bonne partie de l'après-midi ensemble avec notamment Les Innocents, l'autre Finistère. Voilà ce que je vous prépare. Nouveau classique RFM avec Bruno Mars aussi, I Just Might, et Mary Mary juste avant Checkers. Passez une belle journée sur RFM, c'est le meilleur de la musique.
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1: Bon appétit les amis du midi, merci d'être là. Une pensée à celles et ceux qui bossent dehors aujourd'hui sur les chantiers, hein, notamment. Il fait chaud, chaud, chaud. J'espère que vous avez un petit coin au frais pour prendre la pause déjeuner. Et écoutez RFM, voici Mary.

0: Le meilleur des années 80 sur RFM, c'est avec Toc Toc et maintenant on sort la guitare. On reconnaît ses accords peut-être, ceux de Corneille, parce qu'on vient de loin. Jolie chanson à écouter et à chantonner sur RFM.
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2: Manu Chao sur RFM à l'instant, mais gusta tout. Vous écoutez le meilleur de la musique en voiture peut-être, en tapotant sur le volant. Un vieux volant d'une bonne vieille voiture qui fait du bruit, ou le volant tout neuf d'un modèle électrique. Le monde de l'automobile bouge. Avant-hier, Ferrari a dévoilé, vous avez peut-être vu les images, la première voiture, sa première voiture 100% électrique. Elle s'appelle la Luce, ça veut dire lumière en italien. Elle est belle, hein, franchement. Ah oui, l'habitacle a été dessiné en collaboration avec un certain Johnny Ivy, designer de l'iPhone notamment. 1050 chevaux, 4 moteurs, elle a un vrai look de Ferrari.

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2: Oui, ils sont là tous les jours pour se réveiller. Bon, c'est la dernière semaine pour gagner les 50 000 euros cash offerts par RFM. On en reparle dans un instant, mais avant, musique avec The Cranberries. Il est 13h.

0: Survivor sur RFM, Eye of the Tiger. 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Et ça, c'est la suite avec Ricky Martin, Undo Stress. Téléphone arrive aussi, le jour s'est levé. Et puis Katy Perry, Hot and Cold sur RFM, c'est le meilleur de la musique. Suite maintenant.
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2: Allez, bon début d'après-midi avec Katy Perry sur RFM.

Ah bah voilà, ça fait du bien. David Guetta, Teddy Swims et Tones and I sur RFM. C'est le meilleur de la musique en non-stop avec tout de suite Vanessa Carlton, son piano et son talent sur RFM.

0: Les All Saints sont sur RFM, la radio qui célèbre aussi le retour de Mylène Farmer. Retour vendredi pour elle avec un nouveau single à découvrir toute la journée sur RFM. Une journée qui se poursuivra avec une heure 100% Mylène Farmer mixée par Patangeli à 19h. Et puis samedi et dimanche, week-end spécial, on va écouter ses plus grands tubes et vous allez pouvoir gagner votre coffret collector grand format Mylène Farmer. 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Dans un instant sur RFM, Robbie Williams avec Phil. On va redémarrer une nouvelle heure du meilleur de la musique avec lui. Thierry Hazard arrive également et Miley Cyrus sur RFM. Sans oublier à tout moment le signal pour repartir avec les 50 000 euros cash. Écoutez, c'est en ce moment sur RFM.
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2: Et Lilith. Bien le bonjour à vous qui nous rejoignez, Paul de Montreuil pour vous accompagner comme chaque après-midi avec le meilleur de la musique. Miley Cyrus, Thierry Hazard et Robbie Williams tout de suite.

RFM avec à l'instant Miley Cyrus sous la chaleur de ce 27 mai. Ça reste encore correct hein, à Marseille et à Brest avec 26 et 24 degrés. Mais ailleurs, ça monte fort hein, cet après-midi encore avec notamment 32 à Paris, 34 à Nantes et Lyon et même 36 à Bordeaux. Voici Rick Asselet.

0: Kaolin, à l'instant partons vite sur RFM, c'est le meilleur de la musique. J'espère que vous allez bien, belle journée, je suis ravi de la passer avec vous cette journée avec avec plein de choses et notamment du soleil à travers les fenêtres des studios sur les quais de Seine à Paris et dans un instant ici dans les studios, tout à l'heure en tout cas ce soir, il y aura Zazie qui sera avec nous, c'est toujours un grand moment de la recevoir. Zazie au micro de Patanjali dans le 16-20 à l'occasion de son retour, c'est 3 ans après l'album Air et il y a un nouveau single, peu importe, qui est sorti vendredi et que vous pouvez écouter d'ailleurs régulièrement sur RFM. Demain, ce titre, elle va le chanter en live, ce soir, pardon. J'espère que vous serez dans le coin. Ça se passe tout à l'heure, 19h30, pour être très précis. Notez le rendez-vous et à tout de suite avec Alex Warren, Matt Mata et Matt Cohn pour la suite du meilleur de la musique sur RFM.
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0: C'était un extrait de Vita, ça fait mal, sur RFM.
1: C'est reparti sur RFM, le meilleur de la musique est là. Matmata pour un petit tour en Bretagne avec Lambé Endro et juste avant c'est Matcon, Begin. Bienvenue, bel après-midi sur RFM.

RFM avec Alex Warren et avec tout ça, on attend toujours le signal, hein, signal pour les 50 000 euros cash. Si vous n'avez pas encore joué, vous allez pouvoir le faire dans peu de temps. 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Voici Thierry Pastord avec le coup de folie.

I Can Dance. Genesis sur RFM, c'est le meilleur de la musique. Vous connaissez la recette et c'est tout au long de la journée. Salut tout le monde, notamment sur l'application RFM. Vous écoutez le live, vous écoutez également les podcasts sans problème. Vous retrouvez les vidéos des artistes dans les studios. L'appli RFM est à télécharger gratuitement. Voici Daniel Balavoine, l'Aziza.

0: RFM avec UB40 à l'instant.
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0: 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Bienvenue sur RFM. 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Dépêche Mode dans un instant et Madonna avec Hung Up sur RFM. C'est le meilleur de la musique.
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2: 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Bienvenue sur RFM, 15h, le meilleur de la musique. La suite maintenant avec Jack et Carla, Dépêche Mode et Madonna. Hung up.

de Jack et Carla dans le meilleur de la musique sur RFM. C'était M'envoler à l'instant. Pour la suite, bah, vous avez reconnu ce début légendaire. Hein. David Bowie, c'est pour le meilleur des années 80 sur RFM. 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David Bowie, tout de suite, Let's Dance sur RFM.

0: Craig David à l'instant sur RFM. Je dis Craig un peu à la française parce que bon, on est en France. Craig David avec l'accent. Comment l'intelligence artificielle s'en sort-elle d'ailleurs avec les accents, les langues régionales aussi? Bah, on va voir ça. Depuis hier, Alexa Plus a débarqué en France avec un accent français. Alexa, c'est l'enceinte connectée, hein, vous le savez, à qui l'on parle. Ceux qui en ont une lui demandent des fois la météo ou d'éteindre la lumière ou de mettre RFM. Bref, on lui parle, mais il faut qu'elle nous comprenne. C'est pas toujours gagné. Cette version est spécifiquement adaptée au marché français, apparemment. La compréhension des dialectes régionaux est au programme. Donc, c'est une IA qui parle vraiment français, avec qui, apparemment, on pourrait parler comme on parle dans la vraie vie, et notamment, selon les régions, on a des vocabulaires un petit peu différents. On verra si ça marche ou pas, mais tout ça avance. Alliance Ethnique, pour la suite, Simple et Funky, c'est sur RFM avec Ed Sheeran également, et Coldplay qui arrive juste après ça.
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RFM, grâce au meilleur de la musique, Alliance Ethnique arrive simple et funky. Ce sera juste après Coldplay. Voici Clocks sur RFM. Il y a aussi du Ed Sheeran, du P-Lion, du Shaggy, tout ça ici.

RFM avec Ed Sheeran à l'instant, c'était Caméra. Belle journée tout le monde, j'espère que vous allez bien. Le meilleur de la musique, c'est en non-stop et dès le matin d'ailleurs, avec l'équipe du meilleur des réveils. Philippe Lelouch et Caroline Iturbide sont là pour des débuts de journée de marade et de partage entre copains. La semaine prochaine, ils seront en direct de la Corse. Ouais, ils en ont de la chance et ils savourent cette chance. Ils seront avec vous, vous pourrez continuer de jouer avec eux et il y aura les 50 000 euros bien sûr à gagner depuis la Corse. Lundi avec vous toutes et vous tous, restez bien connectés. Voici Vanessa Paradis qui arrive, Modern Talking aussi, Shaggy, et tout de suite c'est P-Lion, Happy Children sur RFM.

bonne journée avec RFM et Vanessa Paradis, tandem pour la suite. Modern Talking, Cherry Cherry Lady, un titre que Dieter Bohlen raconte avoir composé en moins d'une heure, comme la plupart de ses tubes. Pas de longue gestation créative, une ligne de synthé, un refrain qui colle au crâne, et c'est plié, c'est la méthode Modern Talking, c'est sur RFM.

0: Qui ne rêve pas d'un autre monde en 2026? Le groupe Téléphone en rêvait déjà en 1984, il y a 42 ans. 1984-2026, ce sont deux mondes différents, meilleurs ou pires. Bah, ça dépend des points de vue et des domaines. Dans un instant, le 16-20 avec Patanjali et puis Zazie qui vient nous voir, interview et live de sa nouvelle chanson à suivre à 19h30. Et puis dans un instant, il y a Shania Twain à écouter, vous restez bien connectés. C'était Paul de Montreuil, on se retrouve demain dès midi sur RFM. Salut.
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0: 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Sur RFM, nous adorons Céline Dion.

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2: Il est 16h, bon après-midi, soyez les bienvenus, Patanjali. Quel bonheur de vous retrouver, le meilleur de la musique, c'est Shania Twain et Michael Jackson. Pour vous.

0: Choup, choup, c'était cher sur RFM.
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0: Bonjour les amis, on va passer encore un bon moment cet après-midi. D'ailleurs, j'ai deux très bonnes nouvelles pour vous. Premièrement, j'aurai une invitée tout à l'heure que vous connaissez bien. C'est Zazie.
3: Peu importe.
0: Elle viendra chanter son nouveau single.
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0: Ce sera en début de soirée.
3: Les autres.
0: En interview et en live. Et la deuxième bonne nouvelle, c'est qu'il y a toujours de très beaux cadeaux ici, en plus du meilleur de la musique. Un séjour pour deux dans un magnifique château, hôtel 4 étoiles, l'un des plus grands domaines viticoles de France. C'est au château de Pizet, c'est à 40 minutes de Lyon. 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Bonne chance. On va écouter Rihanna et Jeanne Mas pour le meilleur de la musique.
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1: Bon après-midi sur RFM, bienvenue dans le 16-20, voici en non-stop le meilleur de Rihanna, Jeanne Mas pour les années 80, encore Green Day, et je vous raconterai l'histoire d'une chanson d'Alain Souchon pour son anniversaire, Music Story.

0: Bon après-midi sur RFM, c'était Evelyne Thomas.
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0: Les histoires secrètes de vos tubes préférés chaque après-midi dans le 16-20. Voici l'histoire de Foule Sentimentale d'Alain Souchon.
3: La foule sentimentale.
0: Quelle chanson géniale. Alain Souchon qui est né le 27 mai 1944. C'est, on peut le dire, parce qu'il a fait plein de tubes, Alain Souchon. C'est sa chanson la plus emblématique. Il a écrit pendant les fêtes de Noël de l'année 1992, où vous savez, pendant les fêtes, il y a plein de pubs. On nous pousse à consommer, à surconsommer, à acheter des cadeaux. Et il critique un petit peu cette société qui pousse à surconsommer et à mettre de l'avoir dans nos armoires. En gros, de stocker des choses dont la moitié ne servent à rien. Elle est sortie donc cette chanson quelques mois plus tard, en 1993. Et pour une fois, ça n'est pas son complice Laurent Voulzy qui a fait la musique. C'est Alain Souchon qui a gratté ses quatre accords. C'est lui qui le dit lui-même. Hein. Quatre accords que je connaissais parce que je ne suis pas un grand musicien. Il le dit tout le temps, il est toujours modeste. Il gratte sur sa guitare. Il va voir Laurent Voulzy dans sa loge lors d'un concert. Et Laurent Voulzy lui dit, mais ça, il faut que tu continues. C'est un tube, ça se retient tout seul. Voilà pourquoi Laurent Voulzy, pour une fois, n'a pas écrit la musique, mais a conseillé Alain Souchon. Il a remplacé aussi les paroles de celle qui symbolisait un peu le côté superficiel de l'époque, Claudia Schiffer. Et aujourd'hui, quand il fait des concerts, il dit « On nous Kim Kardashian ». Voilà, c'est le seul truc qu'il a changé. Allez, Alain Souchon, Music Story à retrouver sur notre compte Instagram 1620 RFM et en podcast sur toutes les plateformes.

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0: 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On écoute ensemble le meilleur d'Adèle. Ed Sheeran et Florent Pagny arrivent aussi sur RFM, la radio qui paie vos courses demain matin.
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2: Frais et dispo. 17h sur RFM, on écoute Adèle après le flash et Rémi Desiderati, bonjour.
3: Bonjour Pat, bonjour à tous. L'ambiance étouffante s'est emparée du pays cette semaine et ses conditions brûlantes se prolongent encore en cette fin d'après-midi où 13 départements de l'Ouest sont toujours en vigilance orange canicule. Vigilance étendue demain à la capitale et au département de la Petite Couronne en région parisienne. L'Île-de-France qui doit composer également avec une qualité de l'air dégradée. Des dizaines de records ont de nouveau été battus cet après-midi. Le gouvernement veut taper du poing sur le bureau de classe après le scandale du périscolaire parisien. L'exécutif annonce aujourd'hui vouloir mettre en place une liste noire pour les personnels ayant eu des comportements inappropriés avec des mineurs à l'école. Impossible pour ceux qui figurent de passer des concours de professeurs ou de travailler dans un autre établissement, même après le délai de prescription. Une décision forte qui s'inscrit dans la proposition de loi qui vise à lutter contre les violences dans le milieu scolaire présentée ce matin au Conseil des ministres. Le tabac continue de voir son marché se consumer. Les ventes sont en baisse de 8,2% en un an. Selon une étude de l'Observatoire français des drogues et des tendances addictives, 30 000 tonnes de tabac ont été vendues l'an dernier, un chiffre qui dégringole depuis 2017. L'OFDT souligne aussi un fort recul de la cigarette chez les adolescents, des jeunes qui se tournent de plus en plus vers sa version électronique. 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
3: Les glaçons, les ventilateurs et les chapeaux sont les stars du moment. Chaleur toujours exceptionnelle en cette fin d'après-midi sur l'ensemble des régions. Le coucher du soleil n'apporte pas vraiment de répit. Nuit tropicale à venir encore à Toulouse, Marseille, Paris, La Rochelle où il ne fera pas moins de 20 degrés. Demain, l'atmosphère va rester brûlante avec 30 degrés atteints quasiment partout. Jusqu'à 37 encore le long de la Garonne. L'air marin va faire du bien à la pointe bretonne et à la côte d'Azur qui respireront un tout petit peu mieux. Ce week-end se fait attendre pour pouvoir souffler un peu.
2: Merci Jérémy. 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

0: Le meilleur d'Indochine sur RFM. Alors eux, c'est 5 matins par semaine qui sont là. C'est le meilleur des réveils, Philippe Lelouch et Caro, demain matin, 6h-10h. 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J-Lo from the block arrive. J'ai nommé Jennifer Lopez. Hey J-Lo. En non-stop, le meilleur de la musique avec aussi Sins Emilia et Charles and Eddie à venir sur RFM.
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2: Merci de nous rejoindre dans le 16-20 RFM. Voici pour vous le meilleur de la musique en non-stop avec Jennifer Lopez, avec Fleetwood Mac, comme c'est bon. Puis il y aura aussi Charles and Eddie.

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0: Et c'est ce qu'on va faire tout de suite dans la Battle RFM. Comme tous les après-midi, on offre de très très beaux cadeaux quand même. Hein. Le château de Pizet, magnifique château hôtel 4 étoiles. Peut-être pour Élodie. Bonjour Élodie.
3: Bonjour Pat.
0: Salut Élodie qui habite en Isère, très belle région. À Montagneux, il y a la forêt de Valin à côté.
3: C'est ça.
0: Ah, j'adore.
3: Vous êtes bien documenté.
0: Absolument. Je regarde toujours. J'aime bien les régions de France. J'aime bien Poitiers aussi. Bonjour Stéphanie.
4: Bonjour
0: Pat. Salut Stéphanie. Vous êtes toutes les deux. Vous avez 30 secondes pour répondre au plus grand nombre de questions musique et culture générale sous le regard aiguisé de Monsieur l'arbitre.
5: Oui, bonsoir.
0: Il s'y présente. Élodie, c'est toi qui commence. On est prêt?
3: Oui, je suis prête.
0: Attention, 30 secondes. De qui sont ces paroles? Quand je serai grand, je serai Bee Gees ou bien pilote de Formule 1?
3: La tortue,
0: Christophe Houlam. Oui, sport. Quel sport utilise une raquette et un volant? Le tennis, le badminton ou le squash?
3: Badminton.
0: Bonne réponse. Blind Test, comment s'appelle cette chanteuse?
3: Zazie,
0: oui. Mathématiques, 9 plus 16. 25. Oui, alors oui, Dua Lipa est britannique, américaine. Oh, ah. Heureusement qu'elle s'est bien repris hein, à un moment donné. 25, 35.
5: Elle est rapide.
0: Monsieur l'arbitre.
5: 4 bonnes réponses.
0: 4 bonnes réponses. C'est au tour de Stéphanie. Pas mal, 4 bonnes réponses quand même. Hein. Stéphanie?
4: Oui.
0: Elle est là, Stéphanie. Attention, 30 secondes pour Stéphanie. C'est parti. De qui sont ces paroles en 86? Juste une illusion, à peine une sensation.
4: Le groupe de rock, je m'en rappelle plus.
0: Ouais. Ah, Jean-Louis Aubert. Sport, quel pays a remporté le plus de Coupes du Monde de foot? L'Allemagne, la France ou le Brésil?
4: Brésil.
0: Oui, Blind Test, comment s'appelait cette chanteuse?
4: Okay.
0: Oui, mathématiques, 8 plus 13.
4: 13.
0: Et c'était pas de regret, c'était 21. Et c'est Élodie qui l'emporte aujourd'hui 4-2. La battle a été serrée. Stéphanie, je t'envoie un cadeau RFM et j'espère que tu rejoues très vite avec nous depuis Poitiers.
4: On
0: t'embrasse Stéphanie, à bientôt.
4: Merci.
0: Élodie, avec plaisir. Élodie, tu vas partir au cœur du Beaujolais, au château de Pizet. Vous allez partir à deux. Vous allez être invité au resto gastronomique avec les produits du terroir et les vins qui vont avec, bien sûr.
3: Merci beaucoup Pat, parce que j'ai eu une petite fille il n'y a pas très longtemps et ça nous permettra d'avoir une jolie parenthèse, un petit moment à deux quand elle sera un petit peu plus grande.
0: Il faut toujours se garder les petits moments à deux pour pouvoir souffler. Bravo Élodie, profites-en bien.
3: Merci beaucoup Pat.
0: Avec grand plaisir, j'adore faire des cadeaux. Et on remet ça demain, vous pouvez vous inscrire en envoyant 16-20 par SMS au 739-16. Voici Charles and Eddie.

0: Bonne fin d'après-midi sur RFM. Après avoir travaillé, peut-être que il fait chaud en plus. Hein, donc merci de nous rejoindre pour le meilleur de la musique qui rafraîchit. Elle aussi a fait partie de notre vie depuis 30 ans. C'est Zazie qui sera mon invitée à 19h30. Nouveau single. On passera un moment avec elle. C'est toujours super, Zazie. Et on écoute les Black Eyed Peas dans un instant. Le meilleur de la musique est toujours ici. 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
6: Pour un matin câlin. Il est 18h, on écoute Black Eyed, puis après le flash, Jérémy Desiderati, bonsoir.
7: Bonsoir Pat, bonsoir à tous. La France est de nouveau en surchauffe aujourd'hui et ce n'est pas terminé. La vigilance orange canicule est maintenue ce soir dans l'ouest du pays. Vigilance étendue demain à Paris et au département de la Petite Couronne. Pas question pour autant de reporter les épreuves de bac pro qui reprennent demain. Aération des salles d'examen et présence d'eau en abondance. Le ministre de l'Éducation, Édouard Geffray, assure que toutes les dispositions ont été prises. Autre dossier brûlant sur la table du ministre, celui de la protection de l'enfance. Édouard Geffray a indiqué aujourd'hui que les personnels ayant eu des comportements inappropriés avec des mineurs à l'école seraient désormais inscrits sur une liste noire. Proposition qui s'inscrit dans un projet de loi globale sur la protection de l'enfance. Même sans condamnation, les personnes pourraient figurer sur cette liste pour empêcher toute forme de réemploi. Malgré le retour du soleil, le moral des ménages a bien été plombé au mois de mai, selon l'INSEE. Moral au plus bas depuis plus de 3 ans, selon les données de l'Institut publiées aujourd'hui. Dans la situation économique actuelle, les Français jugent que ce n'est pas le bon moment pour faire des achats importants. Face au retour de l'inflation et à la diminution du pouvoir d'achat, les ménages craignent également une baisse de leur niveau de vie. Et les fans de tennis, pour se remonter le moral, regardent Roland-Garros, début des deuxièmes tours aujourd'hui. Et la marche est trop haute pour l'instant pour le Français Valentin Royer, mené 2-7-0 et baladé sur le court central par Novak Djokovic. Du côté des femmes, ça passe tranquillement aujourd'hui pour Iga Swiatek, quadruple vainqueur du tournoi. Et puis il y aura au moins un Français au troisième tour, puisque Quentin Alice et Hugo Humbert s'affrontent en ce moment. Alice mène une manche à zéro.
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7: Les volets restent fermés, les ventilateurs ne prennent plus de pause. Ce mois de mai de tous les records poursuit sur sa lancée cette nuit, notamment où le mercure va avoir du mal à redescendre, en particulier dans les grandes villes. Demain encore, le soleil régnera sans partage du nord au sud. Atmosphère brûlante où la moindre parcelle d'ombre devient un refuge. Dans les Hauts-de-France, l'Auvergne-Rhône-Alpes, l'Occitanie ou encore toute la côte atlantique, il fera plus de 30 degrés avec des pointes jusqu'à 37 à Bordeaux. En alerte canicule en premier, la pointe bretonne cette fois va retrouver un peu de fraîcheur avec 26 degrés tout au plus.
6: Merci Jérémy, soyez les bienvenus, voici le meilleur de la musique. Black Eyed Peas, Téléphone, David Guetta et Taylor Swift sur RFM.

Trois artistes, un tube, David Guetta, Teddy Swims et Tones and I. À votre tour de bouger la tête en rythme. Oui, on a ce pouvoir sur RFM, on peut vous faire bouger la tête en rythme avec ça. Britney Spears, Baby One More Time, Renan Luce, La Lettre, juste après, c'est le meilleur de la musique.

0: Renaud Luce sur RFM, la lettre. 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
0: 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Je vous laisse quelques minutes. Allez-y, bonne chance, les amis, tout en écoutant Madonna, bien sûr. Musique rassemble. Madonna, Jean-Jacques Goldman, à venir pour vous sur RFM. Tiens, on a une belle annonce à vous faire.
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11: Vous écoutez Amel Bent, l'amour ça se donne.

pour finir cette journée sous la chaleur. Le meilleur de la musique, c'est un ingrédient essentiel sur RFM. Et le voici, Madonna, Jean-Jacques Goldman, Amy Winehouse, en non-stop pour vous sur RFM.

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Bonne fin de journée sur RFM. Il y a Elton John qui arrive, Mylène Farmer, Shakira et voici Mick Jagger qui fera partie du classement du top 50 tous les dimanches à 18h. Revivez une semaine totale du classement du top 50. Ce sera le 30 mai 1993. Et voici un extrait de ce top 50 93. Mick Jagger, Sweet Thing.

0: Vendredi, ce sera une belle journée sur RFM. Si vous aimez Mylène Farmer, vous découvrirez son nouveau single. J'aurai le plaisir de mixer une heure complète avec tous vos tubes préférés de Mylène Farmer. Vendredi, notez bien, le meilleur de la musique continue évidemment avec Lady. Ou encore Cool and the Gang. Bienvenue dans le 16-20 RFM. Et demain matin, bon réveil.
1: L'alpiniste espagnole a décidé de relever un défi complètement fou. Elle vit à 70 mètres de profondeur dans une grotte. Aucun téléphone, aucune horloge, aucun contact humain.
2: J'ai une question.
0: Oui.
2: Pourquoi ?
0: Bah voilà, c'est ça. Pourquoi ? 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
2: 19h sur RFM, on écoute Lady et Thierry Moïse. Après le flash, Jérémy Desiderati, bonsoir.
3: Bonsoir Pat, bonsoir à tous. La fin de semaine se fait attendre, tant l'atmosphère est brûlante encore ce soir. Et ce n'est pas terminé, la vigilance orange canicule est étendue demain à Paris et au département de la Petite Couronne. Exceptionnelle, historique et inédite, il faudra attendre dimanche pour voir cette vague de chaleur s'estomper. Pas question pour autant de déplacer les épreuves du bac pro prévues demain et vendredi. Les 194 000 candidats concernés seront accueillis avec des bouteilles d'eau en abondance dans des salles aérées. Ambiance plus froide aujourd'hui à la cour d'appel de Paris. Je n'ai pas trahi la confiance des Français. Ce sont les mots prononcés par Nicolas Sarkozy en clôture de son procès en appel du financement libyen présumé de sa campagne présidentielle de 2007. Jusqu'au bout, l'ancien chef de l'État a clamé son innocence. Le parquet général a requis 7 ans de prison à son encontre. Le verdict est attendu le 30 novembre prochain. Le portefeuille des automobilistes évite un nouveau coup de chaud face à l'envolée des prix des carburants. Le groupe Total Energy annonce aujourd'hui poursuivre le plafond des prix à 1,99€ le litre pour l'essence, 2,25€ pour le diesel pour tout le mois de juin. C'est aujourd'hui également que l'aide exceptionnelle aux gros rouleurs mise en place par le gouvernement est disponible. Et puis la tournée de Zucchero se poursuit. Le maestro italien débarque ce soir avec son chapeau et sa voix rappeuse à l'Adidas Arena de Paris. Il prendra ensuite la direction de l'Est et animera le Zénith de Nancy dimanche prochain avant de se rendre au Luxembourg mercredi 3 juin. Deux autres dates sont prévues, les 23 et 24 juin à Nice et Aix-en-Provence. Zucchero en concert, c'est avec RFM.
2: Merci Jérémy, il faut toujours aller voir les artistes sur scène, surtout un gars comme Zucchero qui a quand même une légende. Bienvenue les amis, voici le meilleur de la musique avec Lola Young, Kool & The Gang, Thierry Moïse et voici Lady Easy Love. Bon début de soirée, Zazie est mon invité dans une demi-heure.

0: On est de Cool and the Gang, le meilleur de la musique sur RFM, avec mon invité qui arrive dans un quart d'heure pour vous chanter et nous chanter son nouveau single, peu importe, c'est Zazie. Toujours un plaisir d'accueillir Zazie ici sur RFM. Ne bougez pas, c'est dans un instant.
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2: Vous écoutez M Pokora quand même.

0: Save Tonight. Merci d'être là sur RFM. C'était Eagle Eye Cherry.
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0: L'invité du 16-20, RFM, est une habituée de la maison, mais elle nous avait manqué. 3 ans sans elle, c'est long. Zazie est de retour avec une nouvelle chanson. Et comme d'habitude, eh ben c'est délicieux. Ça s'appelle Peu Importe. Zazie est en live dans le 16-20. RFM, Peu Importe.

0: Quelle bonne chanson. Tu sais quoi, bonjour Zazie.
1: Bonjour.
0: Tu sais, moi je suis d'origine corse. Angeli et mes oncles et tantes, quand il y a un truc qui leur plaît, ils disent
1: Mais j'ai remarqué, alors, tout en n'ayant pas d'origine corse, que de temps en temps, quand je fais tomber des trucs, ce qui m'arrive assez souvent, parce que je, dans ma tête, ça va un peu trop vite, donc je fais qu'un truc en même temps. Quand je fais tomber des trucs et tout, je fais
0: Et ben, c'est une expression un peu
1: C'était un peu comme le Allez hop de Speed, tu vois, c'est des expressions que je dis.
0: Très bien. Ça tombe bien parce que moi, c'est une de mes chansons préférées. Si ça ne te dérange pas, on l'écoutera dans un instant.
1: Ça ne me dérange pas trop.
0: Voilà. Alors, ça fait longtemps que je fais des interviews. C'est la première fois que j'entends une chanson qui commence par « Peu importe si le chien des voisins a pissé dans mon jardin ». Non, mais sincèrement.
1: Surtout que mes voisins n'ont pas de chien. Mais en fait, j'aime toujours bien soigner le début des chansons. Je trouve qu'il faut un truc qui... Il y a plein de chansons, plein de gens qui font des choses bien, mais que c'est pas mal d'interpeller un peu, de se dire, mais pourquoi elle dit ça?
0: C'est ça.
1: Et après, évidemment, tu développes, quoi.
0: Voilà. Évidemment. Ça aurait pu être en anglais une chanson d'Iggy Pop, hein. I don't care if the neighbor's dog peed in my garden.
1: C'est pas mal en anglais.
0: Pas mal. Et toujours ce contraste, c'est ta signature souvent avec un son électro qui pourrait être presque joué par Bob Sinclair ou David Guetta et. La plume Zazie, j'aime bien ce contraste-là.
1: Zazie Guetta. Moi j'aime bien le paradoxe qui consiste à dire des trucs un peu lourds, voire un peu indigestes sur une musique qui l'est un peu moins quand même, tu vois. Je pense aux gens, je me dis, bon, ayons un peu cette politesse. On est au mois de mai, on fait ce qui nous plaît. Pas tout à fait d'ailleurs, vu la tête du monde, c'était pas mal quand même de, tout en disant quelque chose, voilà, cette envie qu'on a absolument de se comparer, les réseaux sociaux, on met des filtres. C'était partie de ça, c'est qu'on pense toujours que l'herbe est plus verte ailleurs et que du coup on oublie à regarder chez soi, en soi, donc c'était ça le point de départ.
0: On va parler de la pochette, enfin, on va dire la photo, parce que la pochette maintenant, ça devient sauf si on achète vinyle. Donc tu as les cheveux blancs, tu es très belle.
1: Alors là,
0: je te le dis, c'est totalement gratuit et sincère. Tu as un sweat à capuche,
1: oui.
0: Des oiseaux qui viennent faire leur nid dans ta capuche et tes cheveux.
1: Oui, et je me soigne.
0: Voilà.
1: C'est-à-dire que oui, on se dit que cette fille est folle. C'est-à-dire que j'ai 62 ans et j'en ai eu marre des teintures. Au bout d'un moment, j'ai eu les cheveux. Une mèche blanche.
0: Je me souviens, je t'avais reçu.
1: Il y a très très longtemps. Et à 32 ans, j'ai commencé à avoir cette mèche blanche. Donc bon, j'ai fait des teintures. Puis au bout d'un moment, j'ai dit, bon, allez, râle pompon. Et puis je pense que ça dit quelque chose aussi dans la société, de se dire qu'il n'y a pas... Même si on peut considérer qu'il y a parfois une petite obsolescence sur les femmes d'un certain âge, il y a aussi beaucoup de liberté à être soi-même. Donc, voilà.
0: Et tu l'as fait. Ah. Est-ce que tu vas proposer aussi un album?
1: Oui. J'y suis. Il n'est pas tout à fait fini, mais enfin quand même, ça se précise là.
0: D'accord.
1: Je pense qu'il va sortir quelque part à la rentrée. Ça, je ne sais pas exactement quand, mais on est quand même un peu là sur le peaufinage et il nous reste encore 2-3 petits trucs techniques à faire, mais on est content.
0: On va écouter Speed parce que, si tu permets, parce que je l'ai choisi pour 3 raisons. J'adore cette chanson. Deuxièmement, il y a une progression comme dans Peu importe. Et puis ça commence a cappella. Et j'adore ce titre.
1: Oui, c'est vrai, c'est pas facile, je me mets des bâtons dans les roues.
0: Zazie est l'invité du 16-20, on écoute Speed, on la retrouve juste après.

0: Speed sur RFM, c'est Zazie qui est notre invitée. Elle est venue chanter sa nouvelle chanson. On peut écouter un petit extrait de Peu importe.
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0: Ouais. On t'a retrouvé dans le fauteuil de The Voice pour épauler ton pote Florent Pagny.
2: J'étais co-coach.
0: Tu as repris vite tes marques. Oui, t'étais co-coach.
2: Alors, ce qui est assez dingue dans cette émission, c'est que malgré toutes les contraintes, c'est quand même un jeu, un concours, une mécanique, des règles. Là, en plus, c'était des nouvelles règles. Pourquoi un co-coach sur les auditions à l'aveugle? On n'a jamais vu ça. Mais Florent m'a appelé de sa Patagonie, puisqu'il y était encore, en me disant « Oui, Zaz, je le fais avec toi ou je ne fais pas cette règle ?» Donc, je me suis dit « La production va être dans la mouise. »
0: Ils vont faire la gueule si je viens pas.
2: Non, mais surtout, c'est mon ami très cher, en dehors des heures de route qu'on a dans le métier, à faire de la musique. Et je me suis dit, on va se marrer, quoi, parce qu'on a fait pas mal d'émissions ensemble. Et puis, c'est quand même la période la mieux, les auditions à l'aveugle, moi, je trouve. C'est le moment où on découvre des talents.
0: Ah, je suis d'accord. Sauf que le double fauteuil tourne plus vite que l'autre, et t'as failli te faire avoir là-dessus.
2: Mais tellement c'est-à-dire qu'il faut s'accrocher, quoi. On est dans un vrai truc de les montagnes russes, ouais. Ou voilà, on est dans une fête foraine avec ce truc-là.
0: The Voice, ce sera samedi soir, comme tous les samedis sur TF1, avec RFM, je le précise. Question très compliquée. Le top 3 des chansons préférées de Zazie, si on demande au public dans la rue, je pense qu'on retrouvera Zen, Larsen, Je suis un homme, Rue de la Paix, etc. Mais les tiennes, parce que ça peut être des chansons un peu cachées aussi. Ça m'intéresse.
2: Je suis un homme, j'aime bien. Je ne sais pas pourquoi. C'est une des rares chansons où, quand je la fais sur scène, et pourtant ça fait un moment, ça fait plus de 20 ans que je l'ai faite, je ne change pas trop l'arrangement, pas trop les sonorités. Je l'aime bien comme ça, quoi. Alors, elle a pris de l'âge, etc. Mais j'aime bien comment elle vieillit. C'est quand même un bon vin.
0: Voilà. Elle, ça suffit à elle-même.
2: Ouais. Sinon, il y a des chansons plus secrètes. J'aime bien Rodéo. Alors, c'est pas une chanson secrète, mais c'est une chanson qui n'est pas sortie en single. Et pourtant, sur scène, les gens ont décidé que c'était un peu un single. C'est-à-dire que je crois que je l'ai faite à chaque fois depuis qu'elle est sortie. J'ai l'impression que je vais me faire engueuler si je la fais pas.
0: Ah ouais, Rodéo, ouais. C'est la vie, pas le paradis.
2: Voilà, exactement.
0: Hein. Maintenant, les titres des autres, le titre dont t'as un peu honte, mais que t'adores. Enfin, le truc un peu caché, un peu kitsch.
2: Oh là là, alors je vais te sortir un truc, mais... Alors... Aimons-nous vivants, n'attendons pas que la mort nous donne du talent. Mais je trouve que le texte, il est génial.
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2: Frédéric François.
0: François Valéry.
2: Je savais que c'était deux prénoms.
0: Quel est le parce qu'on te fait des cadeaux après les concerts, souvent, il y a des fans qui offrent des pluches ou des cadeaux. Quel est le pire cadeau qu'on t'ait fait? Qui était resté sur les bras en disant « Mais qu'est-ce que c'est que ce truc ?»
2: Alors, c'est souvent des portraits de moi.
0: Ah.
2: Comment te dire les gens font pourtant des efforts. Ils y passent un temps fou. Et parfois, tu vois cette personne, tu dis « Mon Dieu, quelle horreur. Peut-être que la personne veut me parler d'une maladie atteinte de peau ou quelque chose. » Pas du tout. C'était moi.
0: Mais ça vient du cœur.
2: Ça vient tellement du cœur, ouais. Que tu fais « Ah oui, oh, bien sûr. » Et bah... Ça vient du cœur. Alors, je ne dis pas qu'au bout d'un moment, ça va quand même un peu à la cave, voire aux ventes aux enchères.
0: Oui.
2: Quoique celui-là, en tout cas, auquel je pense, je ne vois pas comment il a pu être acheté par quelqu'un.
0: Si ça se trouve, dans 20 ans, tu vas le retrouver à 10 000 euros. Le nouveau single de Zazie s'appelle «
1: Peu importe ».
2: On va allumer le feu. Tu fais un remix.
1: Les autres.
0: Et merci beaucoup, Zazie, d'être venue dans le 16-20
2: FM. Merci à toi, ça m'a fait plaisir.
0: Et on va se quitter avec une chanson que... Tu as choisi, je te laisse la présenter. C'est les Corgis.
2: Ouais, change your heart, look around. Je me suis dit que c'est bien ça, aller nous mettre de bonne humeur.
0: Oui, c'est une chanson planante qui est très jolie, le meilleur des années 80. Ça s'appelle Everybody's Got to Learn Sometime,
2: voilà.
0: Les Corgis. À bientôt, Zazie.
2: Salut.
0: Et retrouvez cette interview en intégralité sur la chaîne YouTube d'RFM et puis en podcast, bien sûr. Les Corgis.

Beyoncé sur RFM. Dans moins de 10 minutes, Karl sera là pour sa soirée spéciale. C'est lui, le spécialiste des années 80-90. RFM Party 80-90. Et on a un bel échantillon des années 80. Inoubliable. Le Macumba, où on est tous allés, de Jean-Pierre Madère.

0: Ce serait très impoli de dire ça pour vous dire au revoir, évidemment. Lily Allen, je lui laisse la responsabilité de son Fuck You sur RFM. Bonne soirée. RFM Party 80-90 arrive avec Karl qui a sorti ses guitares, je sais qu'il aime ça, avec Axel Bauer. Mais aussi Madonna, Ricky et Poveri. Bonne soirée à vous sur RFM, la radio qui change votre vie. Comment ? Eh bien, écoutez.
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3: Il est l'or d'RFM partie 80-90. Bonsoir, Axel Boer arrive tout de suite. La Madonna, Like a Virgin.

0: une relation où l'illusion et la réalité se confondent, où notre côté sombre est à la recherche de la lumière et de clarté. Pour ce hit d'Axel Boer en 1990, éteint la lumière à Versailles ou ailleurs. Tiens, j'en profite pour saluer mon roi soleil des soirées musicales sur RFM. Et bien le bonsoir, Mr. Jingle.
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0: Allez, nous sommes en 1981 avec une chanson italienne devenue un hymne intemporel de l'amour et de la joie. Le succès est tel que le single s'est vendu à plus d'1 million d'exemplaires en France. Des paroles entraînantes sur une mélodie ancrée dans la mémoire collective. Sarà perché ti amo, questo gruppo musicale. Ricky et Poveri. C'est joli, hein, c'est comme les violons derrière moi. Tout de suite dans RFM Party 80-90.

0: Cascade Grillap. Voilà la cover de cette chanson du répertoire de Peter Frampton par le groupe de reggae de San Diego. C'est Big Mountain, classé en tête des hit parades dans de nombreux pays en 1994. Et après Baby I Love You Way, Baby I'll Give You Lots of Money.
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0: 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Arnold Turboost arrive très vite, Armand Van Helden également, et puis Marc Lavoine pour la suite des RFM Party 80-90 avec ça.
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0: Je reviens vite, hein, je me suis garé en double tour, double fil. Voilà.
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Adélaïde en 1986. Une belle déclaration d'amour. Mais pas que, c'est aussi un très bel hommage rendu aux femmes avec beaucoup de douceur de la part d'un Arnold Turboust et sa complice d'ailleurs, la jolie actrice Zabour. Je suis toujours amoureux d'elle. Allez, un autre hommage maintenant, mais avec moins de légèreté envers les amis de Janet Jackson, disparu trop tôt à cause du sida. Together Again est l'un des singles les plus vendus de l'histoire, avec près de 6 millions d'exemplaires écoulés en 97.

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Il y a quelqu'un qui sonne à la porte. Le Grammy Award de la meilleure chanteuse de l'année pour Sheryl Crow en 1995 avec All I Wanna Do, qui reste à ce jour son plus grand hit mondial. Elle est de retour et vendredi, vous allez découvrir son nouveau single sur RFM. Et en fin d'après-midi, toujours vendredi, hein, Patanjali va nous offrir une heure des plus grands hits de Mylène Farmer mixée. Encore une exclue RFM et vraiment, on va encore se régaler. Allez, on la retrouve ce soir dans RFM partie 80-90 en 1987 avec Sans Contrefaçon, Mylène Farmer.

0: 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La fièvre, le titre le plus inoffensif de Suprême NTM. D'accord, les gens qui écoutent Elvis Presley trop fort à Gas Cool Chain le matin, tout comme se faire contrôler par la police en ayant oublié de prendre ses papiers, ça c'est ballot. Et puis Joy Star, lui, qui amène une parenthèse sexuelle dans un commissariat, puis ailleurs également. Et là, c'est hyper fort. J'aime ce groupe NTM. Eros Ramazzotti en duo avec Tina Turner, The Barge, et puis Gala pour démarrer la deuxième heure de RFM Party 80-90. Très vite avec ça. Si, elle arrive, Gala.
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2: Deuxième heure de RFM Party 80-90, Eros Ramazzotti, Tina Turner, De Barge, et tout de suite, comme promis, Egala, Freed from Desire.

Rhythm of the Night, le plus grand succès du groupe américain The Barge, sorti en 1985. Un single écrit par la compositrice qui allait devenir après ça l'autrice de nombreux hits pour Céline Dion, par exemple, Aerosmith, ou encore plus récemment pour Lady Gaga. Son nom, c'est Diane Warren, que l'on surnomme la reine des ballades. Et on va rester dans les têtes couronnées, symboliquement, hein, évidemment, avec la Queen of Rock'n'Roll, en duo avec le Cupidon italien, qui souhaitait réenregistrer pour son hit, hein, de 1993, pour lancer la compilation Eros en 1998. Et tout en réalisant un rêve, hein, celui de chanter avec l'incroyable Tina Turner. Cosa della vita, can't stop thinking of you, Tina Turner. Eros Ramazzotti, de RFM, partie 80.

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0: l'un des tubes de l'été 85 et en vendu à plus d'un demi-million d'exemplaires en quelques semaines seulement. Et surtout accompagné d'un clip qui a contribué à asseoir l'image moderne et audacieuse de la chanteuse Jen Mas. MC Solar, Fun Fun et le rocker canadien que vous retrouvez chaque dimanche soir pour de vrai hein, sur RFM. C'est Bryan Adams pour la suite d'RFM Party 80-90 avec ça. I do it for you. Robin des Bois, dans les parages.
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1: Boum, le premier tube de rap français, Bouge de là. Écrit de la plume excellentissime de Claude MC Solar sur une musique très inspirée d'un morceau hip-hop américain, lui-même issu d'un titre anglo-caribéen. Voilà. En fait, c'est le triangle parfait pour cet énorme succès de 1991. Vous ne bougez pas de là, hein, vous restez avec moi. Voici maintenant la cover d'un tube yéyé sorti en 66 qu'un certain Monsieur Wilde écoutait et chantait en boucle à sa fille prénommée Kim et qu'elle reprend pour le plus grand bonheur du padre et de tous ses fans également. C'est une belle histoire, hein, cette histoire. Hein. Les You Keep Me Hanging On, tout de suite. En 1987.

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tweet le plus célèbre du boss qui évoque le retour au pays d'un vétéran de la guerre du Vietnam. Born in the USA, I was, en 1984. Allez, comme chaque mercredi soir, c'est l'heure de ma récréation. Le cadeau de Laure et Laurent de la programmation musicale de votre radio RFM. Alors ce soir, place à la magie Walt Disney qui nous ramène à chaque fois dans les joies de l'enfance par les longs métrages animés, les parcs d'attractions, évidemment, mais aussi avec la musique. Nous sommes le 24 novembre 1993, Noël approche et la magie opère déjà dans les salles obscures lorsque Aladdin, déguisé en prince, tente de séduire la princesse Jasmine en lui proposant de monter sur son tapis volant afin de découvrir le monde. Et ce voyage se fait sur cette chanson interprétée par Karine Costa et Paolo Domingo. Ce rêve bleu au-dessus des Pyrénées d'Égypte, des temples de la Grèce antique. Et pour finir, le petit bisou près d'un palais impérial chinois. Je suis un enfant, je sais, et j'écoute RFM, partie 80-90. Merci encore, Laure, Laurent.

0: voilà, jusqu'à la dernière note des cordes, parce qu'il est tellement beau ce morceau. La chanson qui parle d'un homme qui fait semblant d'être heureux pour faire bonne figure auprès de ses amis. Un des moments que Freddie Mercury a rencontré très souvent durant sa carrière. Et quelle voix Freddie Mercury sur ce single. The Great Pretender, sorti en 1987. Vous restez avec moi, les amis. La soirée n'est pas finie. Inner City, Will to Will et puis Désirée Laisse pour démarrer tout de suite la troisième heure de RFM Party 80-90 avec ça.
1: Voyage, voyage.
0: Je fais ma valise, Désirée Laisse.
1: Loin de la nuit et le jour.
0: Ah bon ?
1: Voyage.
0: Allez, on voyage tout de suite sur RFM.
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0: Tyler City, Wheel to Wheel et Désirelles pour un joli voyage dans les années 80 pour démarrer la troisième heure de RFM Party 80-90.

Yep, Cœur de loup, un single où les mots se fondent dans leur son pour devenir musique. Le tube de l'été en France et en Belgique également en 1989 par Philippe Lafontaine. Le groupe britannique maintenant The Stranglers en pleine réflexion envers un monde qui ne tourne pas très rond. Un monde qui finalement n'est pas toujours aussi noir que l'on pourrait le croire. Il y a toujours une lumière qui apparaît, celle du soleil, à l'une des plus belles ballades pop en 1986, Always the Sun, The Stranglers dans RFM Party.

Alors ça, c'est un double hit dans les années 90 à la télévision avec la série devenue culte Friends, et en musique avec le générique I'll Be There For You par The Rembrandts en 1995. La renaissance du disco que certains pensaient déjà rangé dans le placard à balai fin des années 70 par le duo homme-femme canadien Lime, qui modernise le style avec des claviers et boîtes à rythme tout juste débarquées en 1981. C'était la révolution et la machine est prête à refaire danser sur Your Love. Tout de suite dans RFM Party 80-90.

Everybody is Free en pleine période house music avec la jolie chanteuse britannique originaire de Zambie, c'est Rosala, avec ce morceau classé dans le top 10 dans toute l'Europe et aussi au pays de l'oncle Sam en 1991. Allons à la plage, tant que la nature est préservée, voici un message anti-nucléaire lancé par le groupe italien Righiera sur un texte en espagnol et sur une musique légère et festive pour bien se faire entendre. Et là, moi, je dis, comment dire, c'est hyper malin. Nous sommes en 1983 avec ce tube estival. Vamos a la playa.

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0: Rien, c'est cette nuit, le hit Italo-Disco qui faisait danser la planète entière en 1980. Tonight par Ken Laszlo. Guettez les amis le prochain top SMS, car il peut arriver à tout moment, peut-être pendant cette soirée, pour tenter votre chance afin de gagner 50 000 euros cash. Et eux, autrement, c'est certain, ils seront là demain dès 6h pour le meilleur des réveils.
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0: Diana Ross, Sissi Peniston et tout de suite Jean Schultes pour démarrer la quatrième et dernière heure d'RFM Party 80-90.

Comment le chanteur jamaïcain Eddie Camosé avec le thème principal de la BO du film Prêt à porter avec Sophia Loren, Kim Basinger. Ça va, hein, très très beau casting en effet, hein, ce film. Here Comes the Hot Stepper, c'était en 1994. Extrait maintenant du deuxième album studio du groupe Culture Club, Color by Number, où Boy George nous renvoie à l'idée que personne ne peut échapper aux conséquences de ses actes. C'est le karma, Chameleon, en 83.

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Time, le hit de Prince en 1991, est un véritable hymne au désir. Et il se raconte que Prince aurait trouvé l'inspiration pour écrire ce tube après s'être contemplé pendant des heures dans le miroir. Un petit peu narcissique hein, quand même le garçon. Allez, comme chaque vendredi dès 20h, démarrer le week-end en faisant la fête, la Nouba, avec notre disque jockey Yann Muller et RFM Party Mix. Je vais lui suggérer d'ailleurs de remixer ce hit de 1989 par Sidney Youngblood. Ça c'est une bonne idée. En attendant, ce soir, c'est l'original.

C'est un classique intemporel de la house music, Gypsy Woman, en 1991 par la chanteuse Crystal Waters. Des projets musicaux, alors là, il n'en manquait pas lors de la période Italo-Disco au début des années 80. Des hits en radio, des hits en discothèque. Et le seul véritable succès de cette formation Baltimora est ce Tarzan Boy, l'un des tubes de l'été en 1985. Allez, je vous lance la liane et c'est à vous.

0: Elektrika salsa.
1: Il contente le garçon, hein. La formation allemande de disques de jockey et producteur qui, avant de créer le groupe Snap, inonde les discothèques européennes avec ce Electrica Salsa Baba Baba, sous le nom de Off, tout simplement, en 1986. Pour conclure ce numéro d'RFM partie 80-90, et on remet ça demain, Baba Baba, dès 20h sur RFM, je compte sur vous. 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Allez passer une très belle nuit. Bon courage si vous travaillez. Maintenant, c'est le double bisou. Bisous, bisous.
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2: Bonjour, bienvenue sur FM, je suis Philippe Lelouch et le meilleur des réveils, c'est tous les jours de 6h à
3: 10h.
2: Ah, 10h, et comme vous pouvez le constater, toute l'équipe est là.
4: Oui.
2: Lulu est
4: oui.
2: en pleine forme avec une chemisette estivale.
4: Absolument, oui, on est en été.
5: Ouverte sur le torse également. Hein.
2: Oui, oui bah, c'est normal.
4: Oui, c'est le principe.
2: Bah, c'est le principe.
4: Sinon, c'est un t-shirt.
2: Il y a Jérôme qui a mis un petit t-shirt très sobre.
6: Oui, tranquillement.
2: Oui, tranquillement, voilà, pas de démonstration.
6: Je garde mes t-shirts plus olé olé pour la semaine prochaine, on part au soleil.
2: Ah oui, parce que la semaine prochaine, on sera en Corse.
4: À ce temps-là.
5: On part en déloc, comme on dit.
2: On part en déloc.
4: Les
2: Caroline Turbine,
4: émission Les pieds dans le sable, vous avez
5: vu. Exactement.
2: Ouais, il paraît.
5: Exactement, avec du brooch à volonté.
4: Entre autres.
2: Ouais, à 6h du matin.
5: Ah bah, quand ils veulent. Je vais te dire vraiment quand ils veulent.
2: Ça va, Caro?
5: Ça va très bien. Plein de choses ce matin. On va vous donner plein de petits conseils canicules, des petits conseils personnalisés. Qu'est-ce que fait Philippe Lelouch pour éviter d'avoir chaud? Que fait Lucas? Voilà, ça va être égrené tout au long de l'émission. Il y aura aussi notre « Il ne peut en rester qu'un », trois chansons de Christophe Maé qu'il faudra départager aujourd'hui. Et puis, je vais vous donner une petite astuce pour booster vos séances de sport.
2: Voilà.
5: Même si aujourd'hui, ça, faites pas trop de cardio. Hein. Tranquille,
2: non,
5: il fait très chaud.
2: Aujourd'hui, n'allez pas courir à midi et demi.
5: Non, ouais. Voilà, premier conseil.
2: Il
5: y en aura plein.
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